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2: Bonjour, bon réveil et merci d'écouter RFI. Les 5h à Paris comme à Bruxelles, 6h à Kiev.
3: Martin Guèze.
2: Une porte ouverte pour l'Ukraine. L'Union européenne a acté un premier pas à l'intégration de l'Ukraine. Les 27 ne sont pas encore 28, mais c'est une première étape symbolique dans un moment d'extrême tension militaire et d'échange de tirs meurtriers avec la Russie. Les négociations se passent bien avec l'Iran selon Donald Trump. Aucun progrès selon Téhéran. De sons de cloche très différents, alors que l'Iran voit trois groupes armés alliés déposer les armes en Irak. Plus rien n'empêche une éventuelle grâce présidentielle du journaliste français Christophe Glaise en Algérie. La procédure judiciaire à son encontre est définitivement terminée. Et puis enfin, Xenia Fedorova, porte-voix polémique du Kremlin en France. Une centaine de manifestants ont protesté devant les locaux de la chaîne CNews contre la présence de cette propagandiste russe sur les ondes du groupe de Vincent Bolloré. Marco Rubio dit s'inquiéter du risque d'escalade dans la guerre en Ukraine. Déclaration du chef de la diplomatie américaine au moment où Kiev intensifie sa riposte. Cette nuit, une frappe ukrainienne a fait 3 morts en Crimée annexée, et ce au lendemain d'une attaque contre des sites énergétiques et militaires à Saint-Pétersbourg, là où se tient en ce moment le 29e forum économique de la 2e plus grande ville de Russie. L'Ukraine qui a repris du terrain pour le 2e mois consécutif à l'armée russe, et ce après 4 ans de guerre, ce qui n'empêche pas les bombardements massifs, les frappes russes de mardi qui ont fait 23 morts à Dnipro et à Kiev. Et c'est dans ce contexte d'extrême tension militaire que l'Union européenne a ouvert la voie hier à une future possible adhésion de l'Ukraine. Adhésion jusqu'ici bloquée par le veto de la Hongrie. Un feu vert préliminaire, mais déjà une étape importante permise par l'arrivée au pouvoir à Budapest du nouveau Premier ministre hongrois Péter Madiar, en lieu et place de Viktor Orban. À Bruxelles, les explications de Pierre Benazé.
4: L'Union européenne a entamé le processus d'ouverture d'un groupe de chapitres de négociation avec l'Ukraine. La Moldavie est aussi concernée car sa candidature à l'adhésion à l'UE est strictement liée à celle de l'Ukraine. La décision a été prise par les 27 ambassadeurs de l'Union à Bruxelles, mais c'est en réalité une conséquence directe de la levée du veto hongrois. Plus tôt dans la journée, le gouvernement du nouveau Premier ministre, Péter Modior, annonçait un accord avec le gouvernement ukrainien pour la protection des droits de la minorité hongroise de Transcarpathie, l'oblast le plus occidental de l'Ukraine. Depuis l'invasion russe de 2022, Viktor Orban avait fait du sort de cette minorité un cheval de bataille et un prétexte pour mettre son veto à la candidature ukrainienne. Le gouvernement de Péter Modior veut en outre donner des gages à l'Union qui lui a promis le dégel de 16 milliards d'euros de fonds européens. Mis à part l'ouverture d'une conférence intergouvernementale en juin 2025, rien n'avait progressé dans la candidature d'adhésion de l'Ukraine ouverte il y a 4 ans. Pierre Benazet, Bruxelles. RFI.
2: Et la Russie est, elle, de plus en plus désespérée face à l'Ukraine. C'est ce qu'a estimé Marc Rutte, le chef de l'OTAN, qui a par ailleurs réaffirmé le soutien de l'Alliance à l'Ukraine, qui continue de tenir bon, selon ses propres mots. Déclaration faite aux côtés du président ukrainien Volodymyr Zelensky lors d'une visite à Kiev. Et puis l'ancien chancelier allemand Gerhard Schröder, proche de Vladimir Poutine, était lui en visite à Moscou hier. C'est ce qu'a confirmé le Kremlin, lui qui est régulièrement cité par la Russie comme potentiel représentant de l'Europe lors de futures discussions. Hypothèse jusqu'ici catégoriquement rejetée par Bruxelles. Les députés américains ont approuvé cette nuit un texte symbolique ordonnant la fin de la guerre en Iran et le retrait des troupes américaines. Donald Trump carte toutefois un droit de veto à ce sujet. Le président américain qui dit toujours vouloir séparer les discussions sur le Liban et sur l'Iran au moment où responsables libanais et israéliens se sont entendus à Washington pour renouveler le cessez-le-feu et pour créer des zones pilotes sous contrôle de l'armée libanaise. Donald Trump qui a par ailleurs affirmé que les discussions avec l'Iran pourrait aboutir ce week-end. Autre son de cloche en Iran qui affirme qu'aucun accord ne sera possible si le Liban n'est pas inclus. L'Iran qui voit par ailleurs 3 groupes armés alliés déposer les armes en Irak, dont l'influent Asaïb al-Halak, un désarmement voulu par le nouveau premier ministre irakien Ali al-Zaidi, arrivé au pouvoir à la mi-mai. Une politique de désarmement qui peine à convaincre en Irak, Marie-Charles Troupy.
5: En annonçant déposer les armes, Asaïb al-Halak affirme se désengager aussi des forces de mobilisation populaire, cette structure paramilitaire intégrée à l'État irakien qui rassemble des dizaines de factions armées. Pour Ahmed al-Sharifi, expert en sécurité, c'est une décision pragmatique pour les dirigeants du mouvement très investis en politique.
6: Ils soutiennent le processus politique et y participent. Ils estiment aussi que cela permet de corriger certaines erreurs passées qui ont affecté la situation régionale, notamment les frappes qui ont été étaient dirigées contre les pays du Golfe. Ils estiment qu'il faut mettre à profit le soutien international dont bénéficie le gouvernement d'Al-Zaïdi.
5: Un soutien actuellement sous condition, les États-Unis menacent le gouvernement irakien de suspendre la coopération sécuritaire et les aides financières s'il n'agit pas contre les groupes armés. Mais la tâche est complexe, plusieurs factions chiites ont déjà refusé de déposer les armes tant que des troupes étrangères se trouvent dans le pays.
6: Le scénario le plus dangereux est que ces groupes soient confrontés à une opération militaire américaine à laquelle d'autres acteurs régionaux pourraient participer. Ces frappes pourraient viser les dirigeants ou les sièges de ces factions.
5: Les factions qui ont accepté de déposer les armes doivent dresser un inventaire de leur arsenal et de leurs combattants. Mais pour leurs hommes, il n'est pas encore très clair s'ils pourront ou non intégrer l'armée régulière. Marie-Charles Troupy, Erbil RFI.
2: Le Proche-Orient par ailleurs, où au moins 8 personnes ont été tuées tôt ce matin dans des bombardements israéliens sur la ville de Gaza. Annonce de la défense civile palestinienne. Information que nous développerons dans nos prochaines éditions. RFI 5h06 à Alger, où la voie est désormais entièrement libre pour une éventuelle grâce présidentielle de Christophe Glaize, journaliste français emprisonné depuis plus d'un an. La Cour suprême algérienne a rejeté le pourvoi en cassation du parquet, clôturant définitivement la procédure judiciaire contre le reporter. Arrêté en mai 2024 en Kabylie et condamné à 7 ans de prison pour apologie du terrorisme, Emmanuel Daoud est l'un de ses avocats. Il est soulagé par cette décision de justice.
7: La Cour suprême algérienne a rendu une décision qui comporte deux volets. Le premier, c'est l'acceptation du désistement du pourvoi de Christophe Glaize. Et le second volet, c'est donc le rejet du pourvoi engagé par le parquet général qui demandait à la Cour suprême de revoir la décision, considérant que les 7 ans prononcés n'étaient pas suffisants. Notre réaction, c'est une réaction de satisfaction et de soulagement à la fois. Puisque par cette décision, la Cour suprême algérienne a considéré que ce pourvoi du parquet général était infondé. Le chemin judiciaire est totalement clos. Il n'y a plus de procédure de l'État algérien contre Christophe Glaize. Et donc, pour poursuivre un peu, plus rien ne s'oppose à ce que M. le Président Tebboune puisse désormais examiner là où les demandes de grâce qui ont été déposées entre ses mains, sur son bureau, notamment par la maman de Christophe.
2: Des propos recueillis par Sofiane Amazian. On termine avec cette manifestation en France devant les locaux de la chaîne d'extrême droite CNews pour protester contre la présence très régulière dans les médias du milliardaire Vincent Bolloré, de Xenia Fedorova, chroniqueuse et propagandiste russe. Accusée d'être un relais du Kremlin dans les médias français, une petite centaine de personnes ont élevé la voix devant le siège du groupe à l'initiative du parti de gauche Place Publique, des manifestants qui ont réclamé à ce que l'on coupe le micro de Xenia Fedorova. Reportage Marius Roland.
8: Fedorova, on n'en veut pas.
9: Russes, Ukrainiens, citoyens, politiciens, environ une centaine de personnes étaient sur place. Tous demandent un sursaut politique et médiatique contre Xenia Fedorova, encore trop impunie selon Olga de l'association Russie Liberté.
10: Ce que nous demandons, c'est de la mettre sous sanction. L'ARCOM n'a pas encore réagi. Nous demandons qu'il rappelle à l'ordre les médias qui donnent la possibilité à Xenia Fedorova de déballer des fausses informations.
9: Autre point noir de l'affaire Fedorova, la prolongation de son titre de séjour jusqu'à 2034, alors qu'elle a été à la tête d'un média interdit en France. Florent Murer est président de l'association pro-ukrainienne Kalina.
11: S'il y a effectivement les conditions d'un trouble à l'ordre public, son titre de séjour peut être remis en cause.
9: Elle représente un trouble à l'ordre public.
11: Ah oui, très, très clairement.
9: Le week-end dernier, dans le JDD, autre média du groupe Bolloré, une tribune invoquait la pluralité de l'information pour défendre Fedorova. Pas de quoi convaincre Cyril Amourski, journaliste russe qui a couvert le front ukrainien.
12: Le journalisme, c'est de rappeler les faits et non pas de donner soi-disant deux avis qui se valent parce que les avis ne se valent pas. Ce que fait aujourd'hui Xenia Fedorova, c'est de la propagande. Faire de la propagande de guerre, c'est contraire au droit international. C'est-à-dire qu'aujourd'hui, CNews est devenu le nouveau Russia Today.
9: L'affaire remonte jusqu'au sommet de l'Union européenne. L'eurodéputée Renew Nathalie Loiseau exhorte les dirigeants des 27 États membres à sanctionner Fedorova.
2: Enfin, en football, en amical, l'Algérie s'offre le scalp des Pays-Bas avant le mondial. Les Fennecs qui ont battu les Oranges sur leur terre à Rotterdam sur un superbe but du local de l'étape, Anis Hadjmoussa, lui qui évolue au Feyenoord. Victoire 1-0 des joueurs de Petkovic. Pas de vainqueur en revanche à Liège entre le Danemark et la RDC 0-0. De partout entre la Pologne et le Nigeria, des Super Eagles qui ne disputeront pas la Coupe du Monde. En tennis, on connaît désormais les affiches des demi-finales de Roland-Garros, avec notamment une affiche 100% italienne chez les hommes entre Arnaldi et Boli, tandis que chez les femmes, la surprise russe Schneider a sorti la numéro 1 mondiale Arina Sabalenka en 3-7. Elle affrontera une autre surprise, la polonaise Rwalinska, issue des qualifications. Et puis un dernier mot de basket, premier match de la finale NBA entre entre les Spurs de San Antonio et les Knicks de New York. À quelques secondes de la fin, ce sont les Knicks qui font la course en tête.
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3: 4h en temps universel. Et 5h à Kinshasa. Bonjour Marion Cazanov.
4: Bonjour Arthur Ponchelet.
3: Une nouvelle demi-heure d'actualité avec vous. Et d'abord le journal à la une, ce cessez-le-feu au Liban, sous condition.
4: Oui, si le Hezbollah cesse ses tirs de roquettes et se retire de la zone occupée par l'armée israélienne. L'accord a été trouvé hier par Israël et le Liban à Washington et prévoit aussi la création de zones pilotes contrôlées par l'armée libanaise dans le sud du Liban. En Russie, l'ouverture d'un sommet économique à Saint-Pétersbourg perturbé hier par des frappes ukrainiennes. Ces frappes à plus de 1000 km de Kiev montrent à quel point l'Ukraine a augmenté ses capacités militaires en termes d'attaques de drones. Les États-Unis imposent de nouvelles sanctions contre des responsables de groupes armés dans l'est de la RDC. Des sanctions qui, jusqu'ici, n'ont pas eu d'impact, nous expliquera le docteur en sciences politiques Bob Kabamba. Et puis, à une semaine du mondial de football, le Mexique, qui accueillera le match inaugural, secoué en ce moment par de vastes manifestations d'enseignants. De nouvelles frappes israéliennes font 10 morts au Liban. Nouvelle frappe hier donc, quand le Hezbollah revendiquait lui des tirs de roquettes vers Israël. D'ailleurs, tôt ce matin, une alerte aérienne a retenti dans le nord d'Israël. Les affrontements se poursuivent donc, alors que dans le même temps, le Liban et Israël se sont accordés hier sur un nouveau cessez-le-feu, mais sous conditions, Vincent Souriau.
5: Les conditions sont strictes et soulignées dès l'entame du communiqué. Il n'y aura de cessez-le-feu que si le Hezbollah cesse ses tirs de roquettes et qu'il évacue la zone occupée par l'armée israélienne au sud du fleuve Litani. Le Liban rappelle ses fondamentaux, respect des frontières, cessation des hostilités, intégrité territoriale. Il obtient pour ce faire la création prochaine de zones pilotes placées sous le contrôle exclusif des forces armées libanaises, forces libanaises que les États-Unis s'engagent à soutenir afin d'améliorer leurs capacités. Israël, pour sa part, maintient son principal objectif, obtenir le désarmement du Hezbollah et le démantèlement de ses infrastructures sur l'ensemble du territoire libanais. Les deux parties répètent qu'elles n'ont pas d'intention hostile l'une envers l'autre et conviennent d'un nouveau chapitre de négociations politiques et sécuritaires prévu le 22 juin à Washington afin de parvenir à un accord définitif. Vincent Souriau, Washington RFI.
4: L'armée israélienne poursuit aussi ses opérations à Gaza. Au moins 8 morts tôt ce matin dans des bombardements sur la ville de Gaza. Les frappes israéliennes sont quasi quotidiennes dans l'enclave palestinienne malgré un cessez-le-feu en vigueur depuis octobre dernier. Les députés américains, eux, approuvent un texte ordonnant la fin de la guerre en Iran. C'était il y a quelques heures. Un texte symbolique car Donald Trump possède un droit de veto. On en reparle avec Vincent Souriau dans le journal de 7h, heure de Paris. Le forum économique de Saint-Pétersbourg se poursuit aujourd'hui. Son ouverture hier a été perturbée par des attaques ukrainiennes, des frappes sur des sites stratégiques et alors que les représentants de 130 pays étaient attendus pour ce sommet. Et ces attaques, Franck Alexandre, démontrent une nouvelle fois la capacité de Kiev à frapper loin en territoire russe.
6: Les drones longue portée ukrainiens ont frappé un terminal pétrolier dans le port de Saint-Pétersbourg. Ils ont également touché la très récente frégate Boïki, qui était en entretien sur la base navale de Kronstadt, pour parvenir à mener des raids aussi efficaces. Sur une distance de plus de 1000 km, les forces ukrainiennes ont dû relever quelques défis, souligne Vincent Touré, chercheur à l'IFRI.
7: Le premier, c'est tout simplement le nombre de drones en production pour atteindre ces distances-là. C'est augmenter la charge utile sur chaque drone, réussir à avoir des appareils qui soient capables d'évoluer malgré des interférences électroniques russes. Et puis, enfin, c'est le problème, effectivement, d'affaiblir suffisamment la défense antiaérienne et antimissile de Moscou pour passer de plus en plus. Les Ukrainiens, sur plus d'un an, ont fait cet effort industriel, technologique et opérationnel, où petit à petit, ils ont grignoté, en fait, les batteries et les radars situés en Ukraine, puis ensuite dans les régions limitrophes comme Belgorod ou la Crimée, et ont commencé à élargir les trous dans la raquette de la défense russe.
6: Ces 12 derniers mois, plus d'une centaine de radars militaires russes ont ainsi été détruits et désormais, seule la ville de Moscou bénéficie encore d'une défense solaire au maillage plus ou moins serré.
4: Et après ces frappes ukrainiennes sur Saint-Pétersbourg, le chef de la diplomatie américaine Marco Rubio s'est inquiété d'un risque d'escalade dans cette guerre. L'Ukraine a d'ailleurs mené cette nuit de nouvelles attaques, cette fois en Crimée, cette péninsule annexée en 2014 par Moscou. 3 personnes ont été tuées à Simferopol, selon les autorités locales. L'Ukraine qui fait un nouveau pas vers l'Union européenne, les 27 ont donné hier leur feu vert préliminaire pour ouvrir des discussions sur une adhésion de l'Ukraine et de la Moldavie. Jusqu'ici, la Hongrie de Viktor Orban posait son veto, mais depuis l'arrivée au pouvoir en avril du pro-européen Péter Madiar, ce veto est désormais levé, ce qui ouvre donc la voie à des négociations. Débat houleux au Parlement britannique. Hier, le Premier ministre Keir Starmer a accusé Nigel Farage d'attiser la violence à 2 semaines d'une élection partielle cruciale. Nigel Farage du parti d'extrême droite Reform UK accuse la police, je cite, de préjugés anti-blancs. En décembre, la police britannique avait menotté un étudiant blanc qui était en train d'agoniser. Son meurtrier, un jeune homme sikh, l'accusait à tort d'injures racistes. Cette affaire continue donc de faire polémique avec une manifestation organisée par l'extrême droite contre la police mardi, puis des débats hier au Parlement. Pour Aurélien Antoine, professeur des universités, spécialiste des institutions britanniques, cette affaire vient affaiblir un peu plus le Premier ministre et plus globalement le parti travailliste au pouvoir.
1: Keir Starmer, comme d'autres, est victime d'un certain nombre d'erreurs personnelles, de choix politiques et aussi de problématiques liées à des affaires graves comme l'affaire Epstein. Il est aussi victime très largement du contexte international et d'une crise économique qui dure. Ce contexte-là, très défavorable, malheureusement, quand on est au pouvoir, c'est très difficile de le surmonter. Le grand avantage des partis qui ne sont pas au pouvoir, et notamment ceux qui ne l'ont jamais été, comme Nigel Farage, c'est qu'ils peuvent toujours prétendre faire mieux. On ne le saura pas tant qu'ils ne seront pas au pouvoir. Et beaucoup d'électrices et d'électeurs se disent on verra bien ce qu'ils font, ça ne coûtera rien de voter pour eux. Donc pour Keir Starmer, malheureusement, si on n'a pas des retournements de conjoncture, l'avenir pour lui reste quand même assez sombre. Mais je ne crois pas qu'en tout cas, le changement de leader au sein du Parti travailliste changera fondamentalement la situation du parti au pouvoir dans les mois à venir.
4: Le spécialiste des institutions britanniques Aurélien Antoine, propos recueillis par François-Damien Bourgerie. RFI, 5h07 à Kinshasa, en République démocratique du Congo. L'opposition revendique une démonstration de force populaire après la journée ville morte d'hier. La plateforme C64, qui regroupe plusieurs partis, s'oppose à la réforme de la Constitution voulue par le pouvoir et qui permettrait au président Félix Tshisekedi de briguer un 3e mandat. Dans certains quartiers, la circulation était donc au ralenti. Hier, certains magasins sont restés fermés. La majorité, elle, conclut à un échec de cette mobilisation. Les États-Unis imposent de nouvelles sanctions contre des chefs de groupes armés dans l'est de la RDC. Elles visent cette fois le chef du renseignement de la FCM-23, John Imani Nzenze, et Gustave Kouboyo, qui dirige une unité de renseignement des FDL. Groupe armé formé d'anciens génocidaires rwandais. Déjà en mars, Washington avait sanctionné l'armée rwandaise et 4 de ses responsables pour leur soutien à la FCM-23. Mais ces sanctions prises ces derniers mois n'ont pas vraiment eu d'impact, selon Bob Kabamba, professeur à l'Université de Liège.
2: Lorsqu'on regarde la politique américaine des sanctions contre les différents groupes rebelles ou bien contre les personnalités dans le monde, pas que au Congo, on se rend bien compte que quand même, ces sanctions ne sont pas nécessairement suivies des effets sur les terrains. Le fait de pouvoir être sanctionné ne constitue pas véritablement un frein. Il y a plusieurs cas d'exemples où on a des personnes sanctionnées qui continuent à occuper des postes importants. C'est le cas, par exemple, du vice-président du Sénat qui est sanctionné par le Trésor américain et pourtant il a été élu vice-président du Sénat. Et alors, pour les cas de la rébellion, c'est qu'il faut se rendre bien compte qu'au fur et à mesure qu'il y a des sanctions qui sont prises à l'encontre de ces dirigeants, se constitue au sommet donc, de la rébellion une espèce de club qu'on appelle le club de sanctionner. Et lorsqu'on rejoint ce club, cela veut dire par rapport à la personne sanctionnée, comme si c'était une gratification, comme si c'était une reconnaissance d'un certain poids au sein de l'échiquier rebelle. Et donc, oui, les sanctions sont prises. Non, les sanctions ne permettent pas de pouvoir mettre fin à des exactions, voire même à des offensives militaires sur le terrain.
4: Bob Kabamba, professeur à l'université de Liège, avec passion Ligaudi. Une défaite amère pour l'Allemagne, de l'aveu même de son chef de la diplomatie. Le pays a subi hier un lourd revers en perdant son siège de membre non permanent au Conseil de sécurité de l'ONU. D'habitude, cette élection, c'est une formalité, mais cette fois, les membres du Conseil lui ont préféré l'Autriche et le Portugal. À Berlin, la correspondance de Pascal Thibault.
8: Ironie de l'histoire, c'est à une Allemande, l'ancienne ministre des Affaires étrangères écologiste Annalena Baerbock, présidente de l'actuelle session des Nations Unies, qui est revenu le rôle ingrat d'annoncer la défaite historique de son pays. L'Allemagne a été élue 6 fois au Conseil de sécurité de l'ONU. Ce vote a toujours été une formalité. Berlin se présente comme le bon élève de la classe, une puissance de poids qui soutient financièrement l'organisation et défend le droit international et le multilatéralisme. Mais cette image est écornée. Certains États ont le sentiment que le principe du deux poids deux mesures transparaît trop souvent ou que l'Allemagne n'a pas de position claire. Le positionnement pro-israélien de Berlin a terni l'image du pays auprès de capitales qui prennent la cause des Palestiniens, le manque de critiques contre Washington, voire le Venezuela ou l'Iran, le recul de l'aide au développement de Berlin ou la campagne de la Russie contre Berlin en raison du soutien résolu de l'Allemagne à l'Ukraine constituent autant d'explications pour cet échec. L'opposition au chancelier Merz a dénoncé son échec personnel. Même ses alliés sociaux-démocrates moins virulents ont affiché des états d'âme sur la politique diplomatique du chancelier qui voulait pourtant que son pays soit plus actif sur la scène internationale. Pascal Thibault, Berlin RFI.
4: Dans une semaine tout juste, c'est le début de la Coupe du Monde de football. Le premier coup de sifflet résonnera à Mexico. Mexico accueillera le match d'ouverture Mexique-Afrique du Sud. Les projecteurs seront donc bientôt braqués sur le Mexique. Alors les enseignants au Mexique en profitent pour lancer de vastes manifestations. Ils mettent donc la pression sur le gouvernement qui craint que ces grèves ne durent donc jusqu'au Mondial. Les professeurs demandent de meilleures conditions de travail et surtout de retraite. Gwendolina Duval est allé à leur rencontre.
9: Dans la rue, des milliers de professeurs sont mobilisés en différents points de la capitale mexicaine. Leurs revendications ne sont pas nouvelles, mais la pression sur le gouvernement augmente à l'approche du Mondial.
10: Bien sûr, c'est une bonne conjoncture. On croit qu'ils peuvent nous écouter un peu plus. On y croit, parce qu'on sait qu'avec ce genre d'événement, le gouvernement protège ses intérêts, des intérêts économiques.
9: Cette professeure du secondaire, venue d'un état du sud du Mexique, déplore que l'éducation ne soit pas parmi les priorités du budget gouvernemental.
11: Nous enseignons dans des maisons qu'on nous prête, de petits espaces aménagés, et ici ça me rend triste de voir comment ils dépensent.
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1: 5h en temps universel, 7h à Paris. Allez, c'est parti, RFI Matin. Comment on sera ravis de vous retrouver pour une nouvelle matinée d'infos. On sera ce matin à Kinshasa, Beyrouth, Jérusalem, Washington, Kiev, Moscou, mais aussi Dakar. RFI Matin avec vous jusqu'à 10h. Et ça commence par le journal. Bonjour Martin Guez.
2: Bonjour André Mellard, bonjour à toutes et à tous.
1: Israël et le Liban, Martin, conviennent d'un nouveau cessez-le-feu qui ne suscite que peu d'espoir.
2: La première trêve du 17 avril est quotidiennement bafouée. Celle convenue hier à Washington, après deux jours de pourparlers, prévoit-elle des zones pilotes sur contre rôle de l'armée libanaise, un cessez-le-feu conditionné à un arrêt complet des tirs du Hezbollah, qui s'est lui toujours opposé à ces négociations. Nous appellerons Paul Ralifé à Beyrouth dès le début de ce journal, avant de joindre Vincent Souriau à Washington, après se camoufler pour Donald Trump et ce vote à valeur symbolique de la Chambre des représentants qui demande la fin de la guerre en Iran. Nous serons aussi en Ukraine où les secouristes sont en première ligne au moment où la guerre s'intensifie et où l'Union européenne ouvre la porte à une adhésion de Kiev. Le Sénégal célèbre lui les 100 ans de l'ancien président Abdoulaye Wade et à Roland-Garros, place au dernier carré féminin et une compétition parallèle, celle des ramasseurs de balles.
1: Washington, Israël et le Liban s'entendent sur un nouveau cessez-le-feu et sur un arrêt complet des tirs du Hezbollah.
2: Un accord sur le Hezbollah sans le Hezbollah. Le mouvement chiite pro-iranien s'étant toujours opposé à ces négociations directes avec l'État hébreu. Ce qui fait déjà douter sur les chances réelles de cette nouvelle trêve à venir. Alors que le premier cessez-le-feu décrété le 17 avril dernier n'a jamais vraiment existé. Le Liban qui est toujours bombardé par l'armée israélienne. Au moins 10 morts ce mercredi. Le Liban, on le retrouve notre correspondant Paul Ralifé. Paul, l'accord prévoit aussi la création de zone pilote sous contrôle de l'armée libanaise. Qu'en dit-on à Beyrouth ce matin? Est-ce que ce nouveau cessez-le-feu est jugé crédible?
3: Martin, le Hezbollah, qui est le premier concerné par ces négociations entre le Liban et Israël, ne s'est pas encore officiellement prononcé. Mais le site en français d'Al-Manar, la télévision du parti chiite, donne un avant-goût de ce qu'il pense. Le pouvoir passe de la concession à la capitulation totale, titre un article consacré aux résultats des négociations. Le texte dénonce, je cite, une impudence totale et qualifie le gouvernement libanais d'autorité de tutelle qui a consenti à la poursuite d'une occupation sans horizon temporel et un arrêt non définitif des combats. Al-Manar accuse les négociateurs libanais d'avoir accepté les exigences israélo-américaines de dissocier les dossiers libanais et iraniens. Ce point est également souligné par le quotidien Al-Akhbar, proche du Hezbollah. Ce journal à forte audience titre qu'Israël rejette la demande du Liban de cesser les hostilités. Il ajoute que Donald Trump veut dissocier les volets libanais et iraniens et pointe la position du ministre iranien des Affaires étrangères, Abbas Araghchi, qui a assuré qu'il n'y aura pas d'accord avec les États-Unis sans le Liban. Merci. Le reste de la presse se contente de rapporter sous une forme informative la teneur de la déclaration commune.
2: Merci beaucoup Paul Ralifé, correspondant de RFI au Liban. À noter qu'un nouveau round de pourparlers est prévu la semaine du 22 juin en vue d'un accord global entre Israël et le Liban.
1: Le Liban, dont l'avenir est étroitement lié à celui de l'Iran.
2: Hors de question pour Téhéran de dissocier les deux guerres, on l'a entendu, l'Iran n'acceptera aucun accord avec les États-Unis qui n'inclurait pas le Liban. Les autorités iraniennes qui réclament la fin définitive des hostilités sur tous les fronts, là où Donald Trump voudrait séparer les discussions sur le Liban et sur l'Iran. Le président américain qui a par ailleurs essuyé un revers très symbolique puisque la Chambre des représentants a voté pour demander le retrait des troupes américaines et la fin de la guerre en Iran. 215 voix pour, 208 contre, 4 républicains ont même voté avec les démocrates. Bonjour Vincent Souriau.
4: Bonjour Martin, bonjour à tous.
2: Vous êtes notre correspondant à Washington, c'est un vrai avertissement pour la Maison Blanche.
4: Oui, on la sent cette petite musique qui monte de semaine en semaine. Certes, le vote d'hier, c'est un vote symbolique. Bien sûr, il y a encore l'obstacle du Sénat. Et de toute façon, c'est une simple résolution parlementaire qui n'a pas force de loi, c'est vrai. Mais ce qui est vrai aussi, c'est que jusqu'ici, il y avait eu 3 tentatives des démocrates à la Chambre et que ce n'était pas passé. Or, cette fois-ci, la bascule s'est faite grâce à ces 4 élus républicains. Pourquoi ? D'une part, il y a les midterms en novembre. Cette guerre n'est pas populaire. Et à force de soutenir Donald Trump les yeux fermés, les conservateurs électeurs modérés commencent à prendre des risques, surtout du point de vue des électeurs indépendants. Il y a aussi le rôle de contre-pouvoir du Congrès dans cette histoire. Au bout de 60 jours de conflit, c'est la loi. La Maison-Blanche aurait dû solliciter l'accord du Congrès pour poursuivre les hostilités. Or, elle ne l'a pas fait, la Maison-Blanche, en disant que de toute façon, il n'y avait plus d'hostilités depuis le cessez-le-feu du 8 avril. Autrement dit, tous les moyens, tous les artifices rhétoriques, en quelque sorte, ont été bons pour se soustraire au contrôle parlementaire.
5: Mais Vincent, on voit que l'étau finit tout de même par se resserrer.
4: Oui, parce que c'est trop long, parce que Donald Trump ne s'en sort pas et ça se voit. Il y a ce signal d'hier soir. Il y en avait déjà eu un au Sénat le 19 mai, toujours à propos de la guerre en Iran. Ça fait deux textes en 15 jours qui ont franchi un cap politique et Donald Trump a intérêt à signer un accord le plus vite possible avec le régime iranien. Sinon, il va se retrouver avec un débat sur la guerre en séance plénière au Congrès. Et en toute hypothèse, il peut même devoir mettre son veto à l'une de ses résolutions si elle arrive au bout du processus. Veto, ce serait très très délicat vis-à-vis d'électorats américains qui voient surtout les prix qui grimpent à cause de ce conflit et qui se diraient « Ok, donc notre président a envie que les prix continuent de grimper. »
5: Merci Vincent Sorio, correspondant de RFI aux États-Unis.
1: L'Union européenne ouvre la porte à l'Ukraine.
5: Les 27 qui ne sont pas encore 29 ni même 28, mais voilà une première étape de franchie puisque l'Union européenne a ouvert la voie à la reprise formelle des négociations d'adhésion de l'Ukraine et de la Moldavie. Adhésion jusqu'ici bloquée par le veto hongrois de Viktor Orban, sauf que le Premier ministre a dû céder sa place à Peter Madiar. L'Ukraine en guerre depuis plus de 4 ans avec la Russie qui souhaite rejoindre l'UE le plus vite possible au moment où les échanges de tirs s'intensifient encore. Une frappe ukrainienne a fait 3 morts ce matin en Crimée occupée. Une riposte de Kiev après les bombardements russes massifs de mardi qui ont fait 23 morts. L'Ukraine où les secouristes sont en première ligne. Des secouristes à l'honneur dans un documentaire réalisé auprès des pompiers d'une brigade de Kiev. Notre correspondante dans la capitale ukrainienne, Emmanuel Chaz, a assisté à sa projection.
6: À Kiev, malgré les frappes, la projection du documentaire « Au son des sirènes » a bien eu lieu à la maison de l'Ukraine. Ce film dénonce la tactique russe de double frappe qui vise les secouristes alors qu'ils interviennent sur les lieux d'un premier bombardement. L'occasion de témoigner pour quelques pompiers, Ivan Karalitsky qui en fait partie, il a perdu 3 de ses collègues il y a un an lors d'une frappe sur la capitale.
7: Les attaques contre les secouristes continuent de se multiplier et de s'intensifier. Une tendance est l'utilisation de ce qu'on appelle des drones à courte portée, les FPV. Plus de la moitié des attaques contre les secouristes sont perpétrées avec l'aide de ces drones sur la ligne de front.
6: En Ukraine, ces frappes russes contre les secouristes, des civils selon le droit international, sont en nette augmentation. Les autorités font état de plus d'un millier de frappes ciblées depuis 2022. Roman Koval de l'ONG True Sounds, qui enquête sur les violations du droit international, explique.
8: Ces attaques contre les secouristes se caractérisent par leur ampleur et leur systématicité. Si ces deux critères sont réunis, de telles attaques peuvent être qualifiées de crimes contre l'humanité.
6: À la fin de la projection, des pompiers ayant survécu à des frappes sont remerciés par le public. Depuis 2022, plus de 550 d'entre eux ont été blessés et 117 tués lors de ces attaques. Emmanuel Chaz, Kiev, RFI.
1: RFI 6h08 à Alger. Plus rien ne s'oppose à une grâce présidentielle du journaliste français Christophe Glaise.
5: La procédure judiciaire à son encontre est définitivement terminée. La Cour suprême algérienne a rejeté le pourvoi en cassation du parquet. Arrêté en mai 2024 en Kabylie, Christophe Glaise a été condamné à 7 ans de prison pour apologie du terrorisme. La décision d'une possible grâce est désormais entièrement entre les mains du président algérien Abdelmadjid Tebboune. L'actualité africaine, Andréane, par ailleurs marquée par les célébrations officielles des 100 ans de l'ancien président sénégalais Abdoulaye Wade, qui dirigea le pays de 2000 à 2012 lors de la première alternance démocratique du Sénégal. Sans bougie soufflée officiellement le 29 mai dernier, mais le fondateur du Parti démocratique sénégalais est honoré aujourd'hui et demain par les autorités du pays. Léa Lisa Vesterhoff.
9: Avocat, opposant, prisonnier politique, puis chef d'État, pour les Sénégalais, pas de doute, Abdoulaye Wade.
10: C'est une icône nationale.
11: C'est un monument, quoi.
9: À l'instar de Céline Ardiane, ce professeur de droit retient surtout.
12: La première alternance Sénégal, c'est lui. Il a une grande performance économique, c'est lui qui a inspiré les Sénégalais.
9: Autoroute à péage, aéroport, électrification rurale, chacun retient une réalisation des 12 années au pouvoir de celui longtemps surnommé Pape du Sopi, le changement en Wolof, comme Moustapha et Sambédou, tous deux informaticiens.
13: Moi, j'y dirais l'innovation.
10: solution. Il a été vraiment innovant.
11: Moi, ce qui m'a le plus frappé, c'est le fait qu'il s'est battu pendant des années avant d'accéder au pouvoir et qu'il s'est encore battu pour créer des choses nouvelles. Il a créé des centres d'innovation.
9: L'hommage officiel qui sera rendu ce matin au Grand Théâtre de Dakar à cette figure de la vie politique sénégalaise en présence du chef de l'État Bassirou Diomaye Faye est donc largement mérité pour Moustapha.
10: Si quelqu'un a fait quelque chose d'exceptionnel, faut pas attendre qu'il ne soit plus là pour lui rendre hommage. Ça fait vraiment plaisir quand même. On n'a pas 100 ans tous les jours, donc mashallah, que Dieu lui donne beaucoup plus d'as.
9: Après la cérémonie officielle, le chanteur Wally Seck donnera un concert cet après-midi en l'honneur d'Abdoulaye Wade avant la tenue d'un colloque scientifique au monument de la Renaissance africaine demain. Cette gigantesque statue créée et inaugurée sous Abdoulaye Wade symbole à elle seule des grandeurs mais aussi des controverses de sa présidence. Léa-Lisa Westerhoff, Dakar, RFI.
1: Un autre anniversaire, Martin, beaucoup moins festif, celui de la répression de la place Tiananmen en Chine.
5: C'était il y a 37 ans, le 4 juin 1989, le bilan de la répression qui est toujours impossible à chiffrer et l'événement toujours passé sous silence, largement censuré par Pékin. De nombreux activistes chinois ont d'ailleurs fui à Hong Kong après 1989. Sauf que depuis 6 ans, le pouvoir chinois interdit les veillées dans l'ancienne colonie britannique. Les organisateurs de ces commémorations à Hong Kong sont d'ailleurs jugés en ce moment. Ils risquent jusqu'à 10 ans de prison, Mélissa Barra.
13: 89, 6, 4. Ces chiffres portent désormais les stigmates d'une censure qui s'étend à Hong Kong. Selon Human Rights Watch, une plaque d'immatriculation suffit à faire de quelqu'un une cible. Arborer les dates du massacre de Tiananmen de 1989 peut aller à l'encontre de la loi sur la sécurité nationale en vigueur depuis 2020 sous la pression de Pékin. Yalkun Ouluyol est chercheur sur la Chine à Human Rights Watch.
14: Un conducteur peut se faire interpeller par la police ou subir une forme de harcèlement. Ces chiffres font penser au 4 juin. C'est ce qui se passe en Chine et à Hong Kong aussi désormais.
13: Veillée annuelle interdite, musée mémoriel fermé, détention. En 6 ans, le parc Victoria a été déserté. C'est là qu'avaient lieu les commémorations à l'initiative de l'Alliance de Hong Kong, une organisation pro-démocratie. 2 de ses dirigeants connaîtront leur peine en juillet. Ils risquent jusqu'à 10 ans de prison.
14: Li Chok-tian et Chou Hang-tong sont accusés d'incitation à la subversion. On l'a vu, les autorités hongkongaises appliquent de longues peines contre les opposants politiques.
13: Face à la censure, on peut apercevoir sur les bancs du parc Victoria bouquets et fleurs de papier posés en toute discrétion.
5: Mélissa Barra, du service international de RFI.
1: Enfin, à Roland-Garros, il n'y a pas que les joueurs qui visent la finale.
5: La terre battue parisienne en formation resserrée, ils ne sont plus que 8 encore en jeu, à savoir les 4 demi-finalistes chez les hommes comme chez les femmes. Pas beaucoup plus du côté des ramasseurs de balles. Ils étaient 300 sur la ligne de départ. Seulement une poignée aux portes des finales, des ramasseurs qui revivent un rêve éveillé et qui eux aussi sont en compétition. Esteban Mirales.
15: Enfin, généralement, on les voit qu'à la télé, être aussi proche des joueurs, être vraiment sur le terrain avec eux, c'est exceptionnel.
16: Ramasseur de balles à Roland-Garros, un rêve pour Armand, 16 ans. Originaire de Nantes, il découvre pour la première fois un tournoi du Grand Chelem. Il raconte le moment où il a appris sa sélection.
15: C'était vraiment énorme. C'était assez stressant, les annonces, parce que c'était, on était tous rassemblés dans une salle et ils annonçaient les prénoms à voix haute et après on devait se lever, etc. Et moi, j'étais près que plusieurs copains, donc c'était incroyable.
16: Aux internationaux de France, le tournoi ne se joue pas qu'avec une raquette. Les ramasseurs et ramasseuses de balles sont en concurrence, notés sur et en dehors des terrains tout le long du tournoi. Mais la sélection démarre presque un an à l'avance. En moyenne, 7000 candidatures pour 300 places. C'est toute une organisation comme l'expérience.
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2: L'heure du journal, bonjour Marion Cazanov.
3: Bonjour Andréane.
2: Un nouveau cessez-le-feu au Liban, accompagné de nouvelles frappes israéliennes.
3: C'est ce que signale ce matin un média d'État libanais. Ce cessez-le-feu conclu hier à Washington est soumis à des conditions. On est en direct de Jérusalem dans quelques secondes. Le forum économique de Saint-Pétersbourg se poursuit aujourd'hui. Son ouverture hier a été marquée par des frappes ukrainiennes et la Russie se garde bien d'en parler. Au Royaume-Uni, le Premier ministre de plus en plus fragilisé, le ton monte avec le chef de l'extrême droite, Nigel Farage. L'ancien président sénégalais Macky Sall poursuit sa campagne pour le poste de secrétaire général de l'ONU. Il était hier à Paris. Cette visite fait parler à Dakar, on le verra. Et puis on partira à La Réunion avec le coup d'envoi ce soir du festival Sakifo, un incontournable de la scène musicale sur l'île.
2: Cessez-le-feu conclu entre le Liban et Israël.
3: Mais un cessez-le-feu sous condition, on va en parler. Et alors que les bombardements se poursuivent, un accord a donc été obtenu après 48 heures de pourparlers à Washington. On retrouve à Jérusalem notre correspondante Frédéric Misselin. Le précédent cessez-le-feu, Frédéric, avait été largement bafoué par les belligérants. Les attaques ne se sont jamais vraiment arrêtées depuis la mi-avril.
4: Oui, alors avec cet accord de cessez-le-feu, Marion, l'idée est de lever un obstacle à la suite des négociations entre les États-Unis et l'Iran. L'ambassadeur d'Israël à Washington a fait ce commentaire à l'issue, je cite, « Cela montre qu'Israël et le Liban veulent que l'Iran quitte notre région ». Alors que prévoit le texte? Un arrêt complet des tirs du Hezbollah. La déclaration commune précise, les acteurs non étatiques doivent évacuer le secteur situé au sud du fleuve Litani. Cette zone est actuellement occupée militairement par Israël. Rien n'est prévu pour le retrait des soldats israéliens. On parle uniquement de création au sud du Liban de zones pilotes, sous contrôle exclusif des forces armées libanaises. On ne sait pas exactement comment elles pourraient être établies. Beyrouth s'est engagé à renforcer la capacité de son armée avec le soutien des Américains, dit la déclaration finale. Compliqué de mettre en œuvre ce cadre de sécurité sans un minimum de coopération du Hezbollah. Ce dernier n'a pas officiellement réagi pour l'instant. Le mouvement armé chiite allié de l'Iran n'a pas participé aux négociations à Washington et a toujours affirmé son opposition à ces discussions.
3: Et Frédéric Misselin en direct de Jérusalem. Et de nouvelles discussions sont prévues entre Israël et le Liban pour la semaine du 22 juin en vue d'un accord global. En tout cas, malgré donc cet accord de cessez-le-feu, les affrontements se poursuivent. Un média d'État libanais signale ce matin de nouvelles frappes israéliennes au Liban. Les alertes anti-aériennes ont résonné tôt ce matin dans le nord d'Israël. L'armée dit avoir identifié une cible suspecte, mais l'incident est terminé, a précisé l'armée. Hier, les frappes israéliennes ont fait 10 morts au Liban. Israël poursuit aussi ses frappes sur Gaza, malgré un cessez-le-feu en vigueur. Depuis le mois d'octobre, 8 personnes ont été tuées ce matin dans la ville de Gaza, dans le centre de l'enclave palestinienne. Et puis les députés américains, eux, approuvent un texte ordonnant la fin de la guerre en Iran. C'était il y a quelques heures un texte symbolique, toutefois, car Donald Trump possède un droit de veto.
2: RFI, il est 9h03 à Saint-Pétersbourg où se poursuit le forum économique aujourd'hui, un forum auquel l'Ukraine s'est invitée.
3: Au grand dam de la Russie, puisqu'hier, jour d'ouverture de cette réunion, l'Ukraine a mené des frappes sur cette ville située à plus de 1000 km de Kiev. Anissa El-Jabri, vous vous trouvez à Saint-Pétersbourg. Les frappes d'hier ont visé le port de la ville avec des explosions dans un terminal pétrolier et dans la base militaire de Kronstadt.
5: Oui, et de la file d'attente pour l'entrée au forum hier, on pouvait apercevoir les colonnes de fumée dans le ciel dû à ces frappes. On est ici à moins d'une vingtaine de kilomètres des lieux ce matin, plus rien de visible. Et le mot Ukraine d'ailleurs ne figure nulle part dans aucun programme d'échange ni de débat. En revanche, 6 exposants sont là, visibles, pour présenter leur modèle de drone et de brouillage électronique. Ce qui compte pourtant ici pour les autorités, c'est de faire une démonstration, celle que la Russie garde une place dans le monde. Les organisateurs organisateurs parlent de représentants de 130 pays. Comme pour les années précédentes, cela inclut les talibans. Cette année est aussi la première depuis 2022 où on constate plus de présence occidentale. Pour l'Allemagne, notamment, un contingent de députés de l'extrême droite, l'un d'eux, n'a pas hésité à poster il y a quelques heures sur ses réseaux sociaux une photo de lui serrant la main au PDG de Gazprom, lequel portait le Z, symbole de la guerre russe en Ukraine, au revers de la veste. Dans quelques instants, on attend aussi ici la blogueuse conspirationniste Candace Owens. L'américaine est officiellement là pour parler valeurs familiales.
3: Et l'Ukraine a mené de nouvelles frappes, cette fois en Crimée annexée. L'attaque a fait au moins 3 morts cette nuit.
2: L'Ukraine qui fait un pas de plus vers l'Europe.
3: Les 27 membres de l'Union européenne donnent en tout cas un feu vert préliminaire pour ouvrir des discussions sur l'adhésion de l'Ukraine, mais aussi de la Moldavie. Jusqu'ici, la Hongrie de Viktor Orban imposait son veto. Veto levé par le nouveau Premier ministre pro-européen Péter Madiar.
2: Et on en reparle, Marion, dans une heure. On appellera Pierre Benazé à Bruxelles. Au Royaume-Uni, Keir Starmer, de plus en plus fragilisé, à 2 semaines d'élections locales cruciales.
3: Le Premier ministre a lancé un appel au calme après des violences mardi lors d'une manifestation contre la police. Une manifestation organisée par l'extrême droite. Nigel Farage, chef du parti Reform UK, accuse la police, je cite, de préjugés anti-blancs. En décembre, la police avait menotté un étudiant blanc en train d'agoniser après avoir été poignardé. Son meurtrier, un jeune homme sikh, l'accusait à tort d'injures racistes. L'extrême droite pointe aussi du doigt un document qui formule des recommandations nationales en matière de non-discrimination sur le maintien de l'ordre. Émeline Vin, que dit ce document ?
1: L'objectif de l'engagement policier contre le racisme, c'est, je cite, de parvenir à une égalité de résultats entre les différents groupes ethniques. En clair, de faire en sorte qu'aucune communauté ne soit sur ou sous-représentée dans les fouilles au corps ou les arrestations, par exemple. Cela ne signifie pas que tout le monde doit être traité de la même manière. Fin de citation. C'est cette phrase que l'extrême droite dénonce, qui comprend par là que les policiers devraient traiter les Britanniques différemment selon leur couleur de peau. La secrétaire d'État au maintien de l'ordre reconnaît une formulation malheureuse, mais souligne qu'il s'agit d'une recommandation, d'un état d'esprit rédigé par les chefs des forces régionales qui doivent chacune l'adapter. Le texte ne donne pas d'exemple concret de manière de parvenir à cette égalité de résultats. L'engagement policier contre le racisme a été publié il y a un peu plus d'1 an en réponse au rapport officiel faisant état de racisme systémique au sein des polices anglaises et dans le but de renforcer la confiance en particulier de la communauté noire envers les forces de l'ordre. Le collège des chefs de police n'exclut pas de réviser son texte. Emeline Van Londres, RFI.
3: Journée d'hommage national aujourd'hui au Sénégal. La semaine dernière, Abdoulaye Wade a fêté ses 100 ans, fondateur du Parti démocratique sénégalais. Il a été président de la première alternance démocratique du pays, à la tête de l'État de 2000 à 2012. Un hommage officiel est prévu ce matin au Grand Théâtre de Dakar en présence du président Bassirou Diomaye Faye.
2: Et lui aussi a été président du Sénégal. Macky Sall fait campagne, mais pour un tout autre poste.
3: Celui de secrétaire général des Nations Unies. C'est dans ce cadre que le président français Emmanuel Macron a reçu hier Macky Sall à Paris. Et c'est une rencontre qui fait déjà réagir à Dakar, Guillaume Thibault.
6: S'il n'a pas le soutien de son pays, nous avons pris la posture neutre, car nous n'avons pas été impliqués depuis le début, même pas par l'intéressé Macky Sall, a indiqué le président Bassirou Diomaye Faye début mai. L'ex-président du Sénégal confirme qu'il est en très bon terme avec Emmanuel Macron. Photo à l'Élysée, déclaration sur ses réseaux sociaux, nous partageons la vision d'une ONU ambitieuse, réformée et revitalisée pour renforcer son efficacité et sa capacité à répondre aux attentes des peuples et des États. Macky Sall, même s'il n'a pas le soutien officiel de la France, l'Élysée n'a fait aucun commentaire, fait de Paris une étape importante de sa campagne pour le poste de secrétaire général des Nations Unies. Au Sénégal, les soutiens de l'ex-chef de l'État ont largement commenté ce tête-à-tête. Néné Tall, cadre de l'APR, a par exemple diffusé la photo et légendé « Pendant ce temps, les grands hommes discutent de l'avenir du monde ». L'information est aussi relayée par la presse en ligne, notamment le site Dakar Actu, qui a indiqué le soutien, ou du moins la bienveillance de Paris, constituerait un atout non négligeable dans la course à la succession d'Antonio Guterres.
3: Guillaume Thibault, l'ONU où l'Allemagne encaisse une défaite, le pays n'a pas obtenu de siège au Conseil de sécurité lors du vote de renouvellement hier. D'habitude, son élection est une formalité, mais cette fois, les membres lui ont préféré 2 autres pays européens, l'Autriche et le Portugal.
2: À 1 an de la présidentielle en France, déjà un grand oral pour certains candidats déclarés.
3: Lors du congrès des jeunes agriculteurs qui se tient cette semaine dans l'Est, à Bourg-en-Bresse. Ce matin, quelques 500 agriculteurs venus d'un peu partout en France vont pouvoir poser des questions aux personnalités politiques en visite. Parmi eux, trois candidats pour 2027. Gabriel Attal, secrétaire général de Renaissance au centre. Bruno Retailleau, président du parti de droite Les Républicains. Et Marine Tondelier, chef des écologistes. Avec également des représentants du Rassemblement National à l'extrême droite de la France Insoumise à gauche. Marie Lecoq, les questions porteront bien sûr sur la place de l'agriculture dans le programme des différents partis.
7: Ici, les attentes sont claires et les questions déjà prêtes, notamment sur la PAC, l'eau ou encore le renouvellement des générations. Thomas Grimaud, agriculteur en Maine-et-Loire.
8: Il faut remettre de la valeur sur nos denrées alimentaires parce qu'on a toutes les productions pour faire bien en France.
7: Hasard du calendrier, l'Assemblée nationale a approuvé ce mardi le projet de loi d'urgence agricole, demandé avec insistance par les jeunes agriculteurs ainsi que par la FNSEA, syndicat agricole traditionnellement plus proche de la droite, adopté à 369 voix, sans le soutien de la gauche et des écologistes, ce qui n'étonne pas Alexis Rotin, agriculteur en Sarthe.
9: Ils ont une vision particulière de l'agriculture qu'ils défendent, ce sera aussi l'occasion de pouvoir les questionner.
7: Même s'ils se défendent de pencher pour un camp ou pour un autre, une élue est particulièrement attendue au tournant par certains, comme le concède Anatole Pouzache de Saône-et-Loire.
10: Madame Trouvé, qui a annoncé que 85% des bovins français ne sortaient pas dehors, qu'on avait tous des fermes usines, je pense qu'elle s'est passée déplacée dans les campagnes. J'attends vraiment une réponse à la hauteur de ses propos, qui sont quand même assez lourds.
7: En attendant, il y en a un qui a décidé de faire bande à part, c'est Édouard Philippe. Le maire du Havre et candidat déclaré à l'élection présidentielle ne participera pas au grand oral de ce matin. Il s'est invité au congrès la veille et ne s'est pas confronté aux questions des jeunes agriculteurs.
3: Marie Lecoq. Et pour refermer ce journal, Andréane, devinez quoi, je vous emmène sur l'île de la Réunion, dans l'océan Indien. Le festival Sakifo ouvre ses portes ce soir. Magic System, Riles, Queen Omega, voilà un aperçu de la programmation. Des artistes venus de tous les continents, tous venus faire escale à Saint-Pierre. José Marinho nous présente l'événement.
11: Sur l'une des six scènes du Sakifo, les valances de Wild Wild Women, déflagration rap venue d'Inde, donnent déjà le ton. À Saint-Pierre, dans le sud de la Réunion, le festival s'éveille. Depuis 22 ans, découvertes et surtout têtes d'affiche s'y succèdent.
12: Césaria Ébora, Stromae,
11: aux commandes de ce rendez-vous du bout du monde, Jérôme Galabert.
13: Ça a toujours été un festival un peu transgénérationnel. L'île de la Réunion, c'est le berceau du métissage et que c'est ce que devrait être le monde demain, Inch'Allah.
11: Au programme cette année, près de 60 artistes, les figures du Maloya côtoient des stars internationales et françaises comme Asafa Zidane ou Jean-Louis Aubert, ex-chanteur de Téléphone.
13: Moi, j'ai beaucoup tenu à avoir cet artiste parce que on doit encore rêver dans notre monde.
11: C'est ça qu'il faut, mise aussi sur l'attraction des vedettes pour faire émerger de nouveaux talents, à l'image de la rappeuse sud-africaine Yugen Blackrock.
14: Ça faisait des années que je rêvais d'y jouer, pour partager notre amour de l'Afrique et la musique.
11: Avec le Sakifo, la Réunion devient une scène créole ouverte sur le monde. José Marinho, La Réunion, RFI.
3: Et c'est justement la rappeuse sud-africaine.
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1: Jeudi 4 juin, votre agenda avec quelques sorties à faire sur l'Île-Dieu. Pour commencer, aujourd'hui, vous allez pouvoir découvrir l'actualité archéologique de l'île dans une nouvelle visite du service patrimoine pour cette année. L'érosion côtière a entraîné la découverte de nombreux sites archéologiques et a permis de mieux appréhender l'occupation de l'île à travers le temps. C'est une balade en bord de mer entre Kerchalon et Gilberge qui sera l'occasion d'en apprendre plus sur les découvertes et les opérations de recherche réalisées ces dernières années sur le littoral. Il est rendez-vous à 14h30 pour cette visite archéologique. Réservation à l'office de tourisme. La prochaine, ce sera le 18 juin. Un atelier du Point Info Famille ce soir. Découvrez le nesting, des alternatives saines et simples pour protéger la santé des plus fragiles. C'est avec Delphine Messian de WECF France qui présente ce que c'est que le nesting. C'est de 20h30 à 22h30 ce soir au Point Info Famille. C'est un atelier gratuit mais sur inscription obligatoire auprès donc du PIF. Il y a du cinéma pour ce jeudi avec à 18h Histoire parallèle au ciné. Il est un drame français avec Isabelle Huppert, Virginie Efira, Vincent Cassel et Pierre Ninet également. C'est l'histoire de Sylvie. Elle espionne ses voisins d'en face pour avoir de l'inspiration pour son nouveau roman et elle va embaucher quelqu'un pour l'aider dans son quotidien sans savoir qu'il va bouleverser sa vie et son travail. Et la fiction qu'elle avait imaginée va dépasser la réalité. C'est à découvrir à 18h aujourd'hui. Ce soir, toujours au ciné, il est une soirée documentaire à 21h présentée par Sandrine Desmarais. Une soirée à 5€. Le vivant qui se défend, à découvrir. C'est un film documentaire de Vincent Verza qui retrace son parcours entre naturalisme et militantisme écologique. Il y a des scènes de rencontres avec des animaux sauvages qui se superposent aux scènes de grandes luttes écologiques récentes comme les mégabassines par exemple. Certaines luttes locales sont également mises en avant, la défense de forêts ou la mobilisation contre des déviations routières. C'est à découvrir donc à 21h ce soir au ciné Il est avec Sandrine Desmarais qui vous parlera de tout ça. Demain, vendredi, nouvelle visite nature 2026. La nature s'invite au château. L'Île-Dieu, c'est le premier site vendéen de nidification des goélands. Et plusieurs couples élisent domicile au vieux château. Mais il y a aussi plein de fleurs, d'insectes typiques de la falaise. Ce sont tous ces trésors de la nature que vous découvrirez dans cette nouvelle visite à 10h30, donc demain matin. Réservation à l'office de tourisme. Il y aura une visite du patrimoine également pour découvrir l'histoire Port-Joinville demain à 15h30. Et un concert à l'église Notre-Dame-du-Port demain soir, le songe du scarabée, un trio polyphonique à 20h30 demain soir. Voilà toutes vos sorties à faire sur l'Île-Dieu.
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2: Bonjour à tous et bienvenue dans cette nouvelle chronique culture de la Pokitech. Aujourd'hui, je vais vous parler du roman Les Hauts de Hurlevent. Donc, c'est une romance classique pour un lectorat adulte qui a été écrite par l'auteure anglaise Emily Brontë. Il est initialement paru en 1800.

0: version audio, dont celle des éditions Les Belles Lettres, qui dure 752 minutes et qui a été lue par Stéphane Varupen et Solène Mara-Lewis. A noter que ce roman a également fait l'objet de plusieurs adaptations, notamment graphiques et cinématographiques. Donc le résumé de ce roman, les Hauts de Hurlevent sont des terres balayées par les vents du Nord. Une famille y vivait heureuse quand un jeune bohémien attira le malheur. Monsieur Earnshaw avait adopté et aimé Heathcliff, mais ses enfants l'ont méprisé. Cachant son amour pour Catherine, la fille de son bienfaiteur, Heathcliff prépare une vengeance diabolique. Il s'approprie la fortune de la famille et réduit les héritiers en esclavage. La malédiction pèsera sur toute la descendance jusqu'au jour où la fille de Catherine aimera à son tour un être misérable et frustre. Donc concernant maintenant mon avis, eh bien quelle étrange lecture. J'ai beaucoup de mal à dire si j'ai réussi à l'apprécier ou non. Je pense que le style d'écriture très vieillot et classique n'a pas aidé, mais le pire a sans doute été les différents personnages présentés. Je crois qu'il n'y en a pas un pour rattraper l'autre, ce sont tous de belles racleurs de bidets à leur manière. Résultat, je n'ai pas du tout réussi à m'attacher à eux et j'ai été plusieurs fois perdue avec tous ces noms et prénoms similaires. Merci d'ailleurs à l'arbre généalogique au début du bouquin qui m'a vraiment bien aidée. Le tout est pourtant très intéressant, on est sur une histoire de vengeance profonde de la part de Heathcliff, qui est tout à fait compréhensible au vu de ce qu'il a vécu quand il était jeune. On sent que c'est un personnage torturé et hargneux qui veut aller toujours plus loin dans la maltraitance et la malveillance. C'était parfois très dur et vraiment choquant de voir les traitements infligés aux autres, et cette histoire de conflit entre classes sociales était aussi très bien présentée. En somme, il y avait des éléments intéressants, mais le tout était sans doute beaucoup trop sombre et violent pour que je puisse entrer pleinement dans l'histoire. Je suis restée simple spectatrice et j'accorde donc la note de 3 sur 5 à ce roman. Voilà, donc je rappelle que le roman Les Hauts de Hurlevent est à retrouver notamment aux éditions Le Livre de Poche ou encore aux éditions Hauteville. C'est tout pour la chronique d'aujourd'hui, j'espère qu'elle vous aura plu. Je vous donne rendez-vous dès demain pour une nouvelle émission de la Pokitech. Sur ce, à bientôt.
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3: Vous écoutez RFI, il est 10h à Kiev, 9h à Paris.
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3: Et 7h en temps universel, martinguette, journée, porte ouverte pour l'Ukraine.
4: Qui voit celle de l'Union Européenne enfin déverrouillée, c'est très loin d'être fait pour une adhésion pleine et complète dans l'Union Européenne. Les 27 ne sont pas encore 28, mais l'UE a acté un premier pas à l'intégration de l'Ukraine. C'est une première étape symbolique dans un moment d'extrême tension militaire et d'échanges de tirs meurtriers avec la Russie. Des frappes israéliennes à nouveau signalées ce matin dans le sud du Liban, et ce au lendemain d'un nouvel accord de cessez-le-feu. Une trêve qui s'écrit cependant au conditionnel, soumise à la complet des tirs du Hezbollah qui s'oppose frontalement à toute négociation avec Israël. Un mini-Israël justement dans le nord de l'Inde où d'innombrables soldats de l'État hébreu élisent domicile. Mais que viennent-ils donc faire là? Réponse dans un instant avec Nicolas Roca. Et puis enfin la pêche au calamar qui vire au cauchemar selon le dernier rapport d'une ONG. Tandis que coq et éléphants se prennent à rêver, la France et la Côte d'Ivoire qui s'affrontent ce soir à une semaine du mondial de foot aux États-Unis.
3: L'escalade de la guerre en Ukraine inquiète les États-Unis au moment où l'Union européenne ouvre la porte.
4: Marco Rubio, le chef de la diplomatie américaine, se dit inquiet alors que Kiev intensifie sa riposte. Cette nuit, une frappe ukrainienne a fait 3 morts en Crimée annexée. Alors que Bruxelles a ouvert la voie à la reprise formelle des négociations d'adhésion de l'Ukraine et de la Moldavie. Adhésion jusqu'ici bloquée par le veto hongrois de Viktor Orban. Sauf que le Premier ministre hongrois a dû céder sa place à Péter Madiar, ce qui change absolument tout. Bonjour Pierre Benazé.
5: Bonjour.
4: Vous êtes notre correspondant à Bruxelles. Ce feu vert est un tout petit pas sur le long chemin d'une possible adhésion, mais une étape symbolique importante.
5: Oui, effectivement, c'est un processus ouvert pour la négociation d'un groupe de chapitres de négociation avec l'Ukraine. Et encore, c'est pas formalisé. La Moldavie, en revanche, est aussi concernée puisque sa candidature d'adhésion à l'UE est strictement liée à celle de l'Ukraine. La décision, elle a été prise par les 27 ambassadeurs de l'Union à Bruxelles, mais en réalité, c'est une conséquence directe de la levée du veto hongrois. Plutôt dans la journée hier, le gouvernement du nouveau Premier ministre Péter Madiar annonçait un accord avec le gouvernement ukrainien pour la protection des droits de la minorité hongroise de Transcarpathie, c'est l'oblast le plus occidental de l'Ukraine. Depuis l'invasion russe de 2022, Viktor Orban avait fait du sort de cette minorité un cheval de bataille, un prétexte pour mettre son veto à la candidature ukrainienne. Le gouvernement de Péter Madiar veut en outre donner des gages à l'Union qui lui a promis le dégel de 16 milliards d'euros de fonds européens vendredi. Alors, mis à part l'ouverture d'une conférence intergouvernementale en juin 2025, rien n'avait progressé dans cette candidature d'adhésion de l'Ukraine ouverte il y a 4 ans et qui désormais redémarre.
4: Merci beaucoup Pierre Benazé, en direct de Bruxelles sur RFI. Le patron de l'OTAN, Mark Rutte, était lui hier à Kiev où il a réaffirmé le soutien de l'Alliance à l'Ukraine. Il a estimé que la Russie était, elle, de plus en plus désespérée face à l'Ukraine. Déclaration faite aux côtés du président ukrainien Volodymyr Zelensky. Et puis l'ancien chancelier allemand Gerhard Schröder, proche de Vladimir Poutine, était lui en visite à Moscou. Et comme l'a confirmé le Kremlin, lui qui est régulièrement cité par la Russie comme un potentiel représentant de l'Europe lors de futures discussions, hypothèse jusqu'ici catégoriquement rejetée par Bruxelles.
3: Un nouveau cessez-le-feu conclu hier à Washington entre Israël et le Liban, mais sans effet pour l'instant sur le terrain.
4: Alors que les bombardements israéliens ont encore fait 10 morts ce mercredi au Liban et que les médias libanais rapportent de nouvelles frappes de l'État hébreu ce matin, Israël de son côté rapporte des alertes anti-aériennes dans le nord du pays à proximité de la frontière libanaise. Ce nouveau cessez-le-feu ne paraît pas plus solide que le premier, conclu le 17 avril dernier. Une nouvelle trêve qui prévoit des zones pilotes sous contrôle de l'armée libanaise et qui conditionne dans un communiqué commun d'Israël, des États-Unis et du Liban l'arrêt des combats à un retrait du Hezbollah du sud du Liban. Et ce alors que le mouvement chiite pro-iranien s'est toujours opposé à ces négociations directes. Vincent Sourio.
6: Les conditions sont strictes et soulignées dès l'entame du communiqué. Il n'y aura de cessez-le-feu que si le Hezbollah cesse ses tirs de roquettes et qu'il évacue la zone occupée par l'armée israélienne au sud du fleuve Litani. Le Liban rappelle ses fondamentaux, respect des frontières, cessation des hostilités, intégrité territoriale. Il obtient pour ce faire la création prochaine de zones pilotes placées sous le contrôle exclusif des forces armées libanaises, forces libanaises que les États-Unis s'engagent à soutenir afin d'améliorer conserver leurs capacités. Israël, pour sa part, maintient son principal objectif, obtenir le désarmement du Hezbollah et le démantèlement de ses infrastructures sur l'ensemble du territoire libanais. Les deux parties répètent qu'elles n'ont pas d'intention hostile l'une envers l'autre et conviennent d'un nouveau chapitre de négociations politiques et sécuritaires prévu le 22 juin à Washington afin de parvenir à un accord définitif. Vincent Souriau, Washington RFI.
1: Et ce matin, Itamar Ben-Gvir, le ministre israélien de la Sécurité nationale, a lui qualifié le cessez-le-feu au Liban de grave erreur. Israël, par ailleurs, qui poursuit ses frappes à Gaza. Au moins 8 Palestiniens sont morts ce matin dans l'enclave après des bombardements de l'État hébreu.
3: L'armée israélienne présente au Liban, à Gaza, mais aussi en Inde, sur ce qu'on appelle la route du Houmous.
1: Oui, c'est presque un rite de passage. Andréane, le nord de l'Inde, nouveau sanctuaire pour les soldats israéliens qui ont terminé leur service militaire et qui mettent quasiment systématiquement le cap vers l'état de l'Himachal Pradesh, région montagneuse proche de la frontière avec le Tibet. Une nouvelle habitude qui ne passe pas vraiment auprès des populations locales. Bonjour Nicolas Roca.
2: Bonjour.
1: Nicolas, il y a tellement de soldats israéliens dans certains villages qu'ils sont carrément surnommés mini-Israël en Inde.
2: Oui, c'est le cas de Dharamkot où s'est installée Nidhi, une indienne venue ouvrir un café.
7: D'abord, la plupart des gens que tu croises sont des Israéliens. Il y a des cafés avec des menus entièrement en hébreu, des magasins avec des drapeaux israéliens. Mon expérience personnelle est qu'ils occupent culturellement le lieu.
2: Sur les réseaux sociaux, de nombreuses vidéos montrent l'omniprésence d'Israéliens, une opportunité économique pour les locaux qui accueillent des anciens soldats en quête de repos.
7: Autour de la ville de Kassot, il y a beaucoup de rêves partis. Mais dans notre village, c'était plutôt le côté spirituel, avec des cours de yoga, de méditation, etc.
2: Il y a également de nombreux centres pour la communauté et même des organisations afin de soigner les soldats israéliens atteints de stress post-traumatique. Nous les avons contactés sans réponse.
1: Mais enfin Nicolas, que viennent donc faire des soldats israéliens dans cette région fort reculée? Pourquoi ont-ils choisi l'Inde?
2: Car cet ami d'Israël est presque devenu un refuge dans de nombreux autres pays. Les exactions de l'armée israélienne ont fait grimper l'hostilité vis-à-vis de ses soldats. Certains ont même été arrêtés pour crimes de guerre.
1: Et en Inde, cette cohabitation est longtemps restée cordiale et en apparence assez paisible.
2: Oui, jusqu'à ce que l'anéantissement de Gaza, les attaques sur l'Iran, le Liban ont rendu la présence de ces soldats difficile à supporter pour certains, comme Nidhi, qui a décidé de marquer son désaccord.
7: J'ai mis un poster où il était écrit « Personne n'est libre tant que la Palestine n'est pas libre ». Alors, ils ont boycotté le magasin et ensuite, ils ont menacé de le fermer. Ils m'ont dit « Si tu n'enlèves pas l'affiche, je prendrai des photos et je les mettrai sur les groupes WhatsApp israéliens et je ferai en sorte que personne ne vienne dans ton magasin ». Accusée de faire l'apologie du terrorisme.
2: Elle a également voulu organiser une mobilisation en mémoire des enfants morts à Gaza et a fini par renoncer sous la pression de ses amis indiens.
1: Car on peut le dire, Nicolas, en Inde, critiquer Israël pose problème.
2: Oui, et une créatrice de contenu, Shristi Khanna, et son compagnon l'ont appris à leur dépens. Dans cette vidéo publiée sur Instagram, ils dénoncent la présence de soldats israéliens dans le pays, venus après avoir, je cite, tué des enfants à Gaza.
8: Ça a été repris par la droite indienne, les suprémacistes hindous qui sont très pro-Israël, et ils nous ont accusés de vouloir inciter à la violence contre les juifs. C'est devenu un problème quand nous avons été victimes de fuites de données, de harcèlement au travail. J'ai failli perdre mon emploi et de nombreuses fausses informations sur moi ont été diffusées.
2: Face à la vague de cyberharcèlement, Shristi Khanna a lancé des procédures judiciaires.
8: La police s'est présentée chez nous, on nous a posé des questions, on nous a interrogés pendant des heures. Le but était simplement de nous demander qui nous finançait, pourquoi nous faisions cela et s'il s'agissait de propagande ou si nous avions des liens avec des groupes terroristes en Palestine.
2: Elle estime que les liens idéologiques entre l'extrême droite hindoue anti-musulman au pouvoir et la droite israélienne a rendu toute critique dangereuse en Inde.
1: Merci beaucoup Nicolas Roca, vous signez ce matin notre dossier de la rédaction. Un dossier complet à lire dans la longueur sur le site internet de RFI, rfi.fr.
3: RFI 10h09 à Addis Abeba, capitale de l'Éthiopie et siège de l'Union africaine.
1: L'UA qui était en mission d'observation en Éthiopie durant les élections législatives. L'Union africaine qui a rendu ses premières conclusions. Le chef de cette mission n'est autre que l'ancien président kényan, Uhuru Kenyatta, qui a regretté le manque de pluralisme du scrutin en Éthiopie alors qu'une partie de l'opposition a boycotté le vote. Un vote qui n'a pas pu avoir lieu dans toutes les régions du pays à cause de la situation sécuritaire. À Addis Abeba, correspondance de Marlène Panara.
9: Plus de pluralisme, c'est l'une des recommandations majeures d'Uhuru Kenyatta au gouvernement éthiopien. Ces derniers mois, des voix critiques ont en effet dénoncé une élection acquise au premier ministre Abiy Ahmed au pouvoir depuis 2018.
10: Des efforts devraient être déployés pour créer un environnement favorable au pluralisme et favoriser l'intégration des divers groupes au sein du processus politique et de gouvernance nationale. Et afin de consolider davantage la démocratie, la mission encourage le gouvernement éthiopien et toutes les parties prenantes.
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2: Bonjour à toutes et à tous. Face aux vagues de chaleur de plus en plus fréquentes, comment mieux repérer les personnes les plus vulnérables? Nous en parlerons dans quelques minutes avec Frédéric Frénard et Maximilien Stenderson de Réseauville, Pays de Loire et Bretagne. Avec leur outil Adapt Canicule, ils cherchent justement à identifier plus précisément les populations les plus à risque lors de ces épisodes extrêmes. L'objectif, mieux cibler pour mieux protéger. Mais avant cela, direction le quartier Beau Séjour à Nantes. Depuis 2024, l'association Petits Frères des Pauvres a lancé un appel à la solidarité. Elle invite les collectivités et entreprises à se mobiliser en facilitant l'accès de leurs locaux, disposant de salles fraîches, aux personnes âgées. Mathieu Boisse de Radio s'est rendu dans l'une de ces salles rafraîchies sur la route de Vannes.
3: L'été 2025 a vu le mercure s'affoler partout en Europe. Le constat est clair. À Paris, Bruxelles ou Madrid, le réchauffement est en moyenne deux fois plus rapide que dans le reste du monde, selon le tout récent rapport de l'Institut Copernicus. En France, le seuil des 35 degrés a même été atteint sur une grande majorité du territoire au cours de l'été. Alors, rester chez soi devient parfois impossible, surtout lorsque l'on habite un quartier bétonné. Je suis dans le quartier Beau Séjour. En face de moi, aucun arbre, seulement un grand boulevard, du coup des voitures, le tramway et des immeubles bétonnés.
4: Bonjour.
3: Je suis parti à Stéréden sur la route de Vannes à Nantes. Ici, nous sommes dans une résidence où une centaine de seniors résident à l'année. Deux salles climatisées sont ouvertes à toutes et à tous l'été quand la température grimpe. Un refuge temporaire face à la chaleur.
5: Enchanté.
6: Enchanté.
5: On va commencer par celle du fond.
6: Je vous suis.
5: Donc là, on a une première salle entièrement climatisée où les résidents peuvent se réunir de façon autonome. Donc on a dans cette pièce, on a quand même des canapés, fauteuils pour l'espace convivial avec des journaux. On a une grande bibliothèque, comme vous pouvez voir, en libre accès. Donc ça marche assez bien, les résidents prennent les livres qu'ils veulent, parfois ils en rajoutent quand ils les achètent, donc il y a vraiment de tout. On a un piano aussi, libre accès, et la deuxième salle c'est le grand salon. Donc le grand salon, la salle d'animation, c'est là que se passent principalement toutes les animations que nous proposons au quotidien aux résidents. Donc il y a une grande télé, un grand espace et vous avez un coin cuisine au fond de la pièce. L'avantage de cette pièce-là, c'est qu'elle donne aussi sur le patio. Donc, quand la clim n'est pas en marche le matin, on peut faire circuler l'air plus facilement pour rafraîchir la pièce.
3: D'ici 2060, près d'un tiers de la population de l'Union européenne aura plus de 65 ans, selon la Commission européenne. Face à cette réalité, l'association Les Petits Frères des Pauvres a pris les devants. Depuis 2024, elle porte un dispositif original, l'Oasis Solidaire. Le slogan est simple et direct. Pour nos aînés, faisons de l'ombre à la canicule, soyons une oasis solidaire. Alexis Bourget est chargé de mission sur le programme Lutte contre l'isolement social chez Les Petits Frères des Pauvres.
7: Oasis Solidaire, c'est né parce qu'il y avait cette question de se dire on sortait d'une période de canicule dense et puis il y a eu plusieurs moments, en tout cas de canicule ces dernières années, et donc du coup c'était de se dire tiens comment l'association Petits Frères des Pauvres qui lutte contre l'isolement des seniors les plus précaires peut s'investir et investir la société là-dedans, et donc le fait de se dire que créer un espace où les structures telles que les collectivités, les entreprises peuvent accueillir en leur sein dans des espaces de fraîcheur des personnes âgées, ça nous semblait cohérent pour permettre de créer du lien aussi et d'ouvrir cette lutte contre l'isolement social des seniors auprès du plus grand nombre.
3: Selon l'évaluation européenne des risques climatiques, le niveau de risque pour la santé humaine lié à la chaleur dans la seconde moitié du siècle est qualifié de catastrophique. Et aujourd'hui, selon Petits Frères des Pauvres, ce sont 19 millions de personnes âgées qui sont en situation de vulnérabilité l'été. Alexis Bourget.
7: Les personnes âgées, elles sont plus touchées parce qu'elles sont plus fragiles. Il y a la question de pouvoir sortir de chez soi, comment avoir aussi la question des logements qui n'est pas toujours adaptée. C'est aussi des gens qui peuvent être en situation de précarité plus fortement, donc du coup c'est les logements où peut-être on parle de passoires thermiques ou autres parfois, bah, du coup ils vont être moins bien isolés, donc ils vont subir plus la chaleur, comme d'ailleurs le froid l'hiver. Et puis il y a cette question de certains qui sont en difficulté de mobilité, donc qui peuvent avoir des problématiques pour sortir de chez elles ou de se déplacer, d'aller s'hydrater plus souvent, parce que c'est aussi ça l'enjeu. Et puis bah, c'est les moyens aussi de pouvoir faire appel à des gens pour avoir d'autres ressources qui permettent de bien vivre cette chaleur qui, même pour des gens en pleine forme physique, est des fois difficile.
3: En France, lors de la canicule de 2003, 8 victimes sur 10 avaient plus de 75 ans et l'âge est un facteur déterminant de vulnérabilité face au changement climatique. Leur corps régule moins bien la température, la sensation de soif diminue avec l'âge et certains médicaments ou maladies chroniques peuvent aggraver les effets de la chaleur. Le GIEC est formel sur ce point. En Europe, les personnes âgées figurent parmi les plus exposées aux vagues de chaleur.
4: Moi, je suis Claire de Souza, je suis l'infirmière coordinatrice de la résidence Terreven.
6: Alors, je pense que les premiers signaux d'alerte, c'est nous, notre ressenti déjà, parce qu'en fait, les signaux d'alerte, comme disait Madame Rémignac, ils ne les ont pas. Ils ne le ressentent pas, ils ont froid, ils continuent de se couvrir. Ils n'ont pas leur sensation de soif, donc ils ne boivent pas plus. Donc, en fait, c'est nous leur alerte, en fait. C'est notre ressenti à nous, du fait que nous, on va vraiment comprendre que cette journée, elle va être difficile, parce que nous, on va la ressentir très fort. Et eux, ils ne vont pas avoir les signes d'alerte. C'est ça la difficulté, je pense, pour la personne âgée.
8: L'été dernier, il a fait très chaud.
9: Très chaud. Ah oui, il a fait chaud. Avec le ventilateur, les volets fermés un petit peu. Et on ne peut pas faire courant d'air parce que dans les couloirs, il fait encore plus chaud que dans nos appartements.
10: Ah, dans les couloirs.
9: Dans les couloirs, certes.
10: C'est pénible dans les couloirs.
9: Pas d'aération,
10: il n'y a rien. Dans l'appartement, vous verrez.
3: L'Oasis solidaire souffre en priorité aux personnes âgées sans pour autant se fermer aux personnes vulnérables. Il suffit de suivre le petit logo à l'entrée de la résidence avec le palmier. Pour Cécile Rémignac, la directrice, l'idée est de recréer un espace convivial, accueillant et frais.
5: Ici à Stéréden, on fait en sorte vraiment que l'établissement soit ouvert sur l'extérieur un maximum. Donc on a des personnes qui habitent le quartier qui viennent s'exercer sur le piano de façon régulière. C'est important pour moi que Stéréden, effectivement, on est une résidence service senior, mais que ça soit aussi un lieu de vie dans le quartier où les résidents, les personnes qui habitent le quartier peuvent venir quand ils le souhaitent. On essaye de vraiment de mettre en place des activités, on crée des événements ouverts sur l'extérieur régulièrement. Donc les personnes qui n'osent pas rentrer dans Stéréden, ils savent qu'à ce moment-là, ils peuvent. Et c'est pour ça qu'on a choisi d'adhérer à la demande de petit-fils avec Oasis pour permettre aux habitants du quartier, personnes âgées isolées, de pouvoir venir et trouver un moment de répit, un moment de fraîcheur s'ils n'ont pas de climatisation chez eux.
8: Justement, qu'est-ce qui vous a convaincu dans ce dispositif ?
5: La simplicité de la mise en place, parce que finalement, nous, on a juste mis le petit logo à l'entrée, et pour les personnes qui connaissent le dispositif, ils savent qu'on est un lieu ressource.
3: Il ne fait pas encore très chaud dehors en ce mois d'avril, mais avant de se transformer en un endroit frais, cette pièce vit au quotidien. Et aujourd'hui, c'est un loto qui est organisé dans la résidence.
11: Le prochain numéro, c'est le 17.
12: J'ai gagné.
11: Ah, voilà.
12: Ah, je savais que... Attends, je vais vérifier quand même.
11: Non, j'ai pas peur.
12: Donc, nous avons une gagnante. Alors, qu'est-ce que je vous donne?
9: Juste, c'est climatisé, là, c'est climatisé.
12: Oui,
9: il y a la cuisine qui marche.
13: Ah, les pièces, oui, mais pas les appartements.
9: Ah, chez nous, non. Ici, et puis le restaurant aussi, oui, c'est vrai.
3: Les grilles et les pions rangés, il est l'heure du goûter. Léone, jus de fruits à la main, n'aime pas la chaleur.
10: Moi, je descends ici, parce que j'ai un appartement qui est très très chaud. Ventilateur ou pas, c'est comme si j'en avais pas. Alors je descends ici parce que c'est beaucoup plus frais, ils mettent la climatisation. Alors là, comme ça, c'est mieux, je respire mieux, je suis plus à l'aise.
3: Paul, 93 ans, lui cherche tous les moyens de se rafraîchir.
14: Je préfère l'hiver ou à l'été. Je le dis franchement, c'est plus facile de se couvrir et d'avoir chaud que de se découvrir et continuer d'avoir chaud. Mais j'ai des bombes de brume, j'en ai une. Dès que vous vous en servez, c'est froid.
3: En Europe, tout le monde met la main à la pâte. En Suisse, Genève ouvre gratuitement ses piscines et cinémas aux plus de 75 ans. Les Pays-Bas, quant à eux, ouvrent des cooling centers dans les bibliothèques et centres communautaires. Aujourd'hui, petit frère des pauvres contre 468 oasis solidaires, dont 51 dans les Pays de la Loire. Mais le dispositif instauré il y a 2 ans a ses limites. Alexis Bourget pointe une difficulté majeure, atteindre ceux qui n'osent pas ou ceux qui ne savent pas qu'ils peuvent venir.
7: Nous, on évalue au fait qu'il y ait 750 000 personnes en situation de mort sociale. La mort sociale, c'est défini chez nous comme la situation où il y a une absence de relation entre les amis, la famille, le voisinage et le tissu associatif. Donc ces gens-là qui peuvent être plus démunis et plus en danger. Les gens ne vont pas venir eux-mêmes si aujourd'hui, ici, là, dans le lieu dans lequel on est, on est au réseau solidaire, mais s'il n'y a que nous qui le connaissons, il n'y aura personne. Ce qui est d'ailleurs un axe de progression. C'est vraiment un travail un peu de longue haleine, ou en tout cas d'investissement collectif pour se dire, bah, voilà, on va communiquer auprès des commerçants, on va passer peut-être dans les immeubles à côté. Enfin, il y a des trucs à réinventer, je pense, pour que la communication passe auprès des seniors, pour qu'ils s'autorisent et soient légitimes à venir, en fait, parce que venir dans un lieu inconnu, c'est aussi pas si simple.
3: Dans quelques semaines, l'espace Oasis rouvrira ses portes quand le mercure frôlera une nouvelle fois des records. Léon et Paul retrouveront leur espace frais autour de madeleines et de jus de fruits, mais sans restriction drastique des émissions et sans adaptation immédiate. Les populations les plus vulnérables, et notamment les personnes âgées, paieront le prix le plus lourd. L'Oasis solidaire, ici, dans ce quartier route de Vannes, c'est peut-être ça. Une réponse à hauteur d'homme face à un défi à l'échelle d'une planète.
2: Voilà à l'instant ce reportage dans cette résidence senior disposant de salles rafraîchies. Pour aller plus loin sur les stratégies possibles afin de protéger les populations les plus vulnérables, Frédéric Frénard et Maximilien Stenderson de Réseauville, Pays de Loire et Bretagne ont mis en place un outil numérique baptisé Adapt Canicule. L'objectif de cet outil est de mieux s'adapter aux problématiques qu'engendrent ces canicules de plus en plus fréquentes dans nos régions. Ils sont au micro de Mathieu Boisse de Radio.
3: Maximilien Stenderson, bonjour.
15: Bonjour.
3: Frédéric Fénard, bonjour.
16: Bonjour.
3: Première question, qu'est-ce qu'Adapt Canicule ?
16: Adapt Canicule, c'est une solution numérique qu'on a imaginée à partir du souhait, en fait, de travailler sur une meilleure connaissance des réalités des quartiers populaires face aux canicules. Donc c'est un travail au démarrage exploratoire avec quatre territoires, quatre collectivités, Saint-Nazaire, La Roche-sur-Yon, Quimper et Angers, avec l'idée de mobiliser de la donnée à la fois d'exposition aux canicules et de les croiser avec des vulnérabilités socio-économiques à l'échelle des quartiers.
17: Et donc à qui s'adresse cet outil Adapt Canicule ?
16: Alors cet outil, on l'a construit pour la base, pour les professionnels, pour leur donner des éléments de connaissance sur leur réalité locale. On partait peut-être d'un présupposé ou de sujets peut-être peu connus à l'époque, à savoir que lorsqu'on commençait à travailler sur les enjeux d'adaptation au changement climatique, et en particulier sur les canicules, on avait souvent des retours de professionnels qui nous disaient « Non, nous, sur nos quartiers, on n'a pas trop de soucis par rapport aux canicules, parce que ils sont assez bien couverts en végétation. » Bref, on voyait parfois que le sujet n'était pas très bien identifié ou mal appréhendé. Et nous, de par notre connaissance des réalités des quartiers politiques de la ville, on sentait en tout cas que ce sujet méritait d'être creusé et surtout d'être validé d'un point de vue de données et plus scientifique.
3: Maximilien Stenderson, pourquoi est-il aujourd'hui urgent de s'adapter à vivre dans des villes brûlantes ?
7: Souvent, quand on parle de canicule, de vagues de chaleur, etc., et surtout d'impact sur les populations, on va avoir plutôt en tête soit que dans l'Ouest, on est moins concerné, mais en fait, certes, aujourd'hui on est moins concerné, mais dans l'avenir on le sera d'autant plus. Et en fait, il faut plutôt regarder les territoires qu'on considère aujourd'hui comme étant particulièrement exposés, comme peut-être notre futur. Et donc c'est pour ça qu'il faut tout de suite, il n'est pas trop tard encore, de travailler à des stratégies d'adaptation des villes à l'enjeu de canicule. Je pense qu'il y a un certain nombre de villes qui ont déjà pris la mesure de cette problématique-là. Néanmoins, c'est ce que disait Frédéric, c'est qu'il n'y a qu'un aspect, on va dire, de la canicule qui est abordé, c'est-à-dire c'est l'aspect de l'aléa. Donc, c'est-à-dire on va chercher à freiner la chaleur, ce qui est une bonne chose. Mais néanmoins, on va moins prendre en compte l'aspect populationnel dans cette recherche d'adaptation.
3: Sur le front du climat, Frédéric, les villes et l'État sont-ils sont-ils engagés de la même façon ?
16: Au niveau national, il y a des politiques publiques qui sont évidemment construites à cet effet. Au niveau local aussi, ça se matérialise par des plans climat air énergie. Donc oui, en tout cas, les stratégies nationales et au niveau local s'alignent. Et c'est pour ça qu'on a voulu, nous, profiter en fait, de ce travail pour venir y inscrire en fait, une approche populationnelle pour justement intégrer en fait, les inégalités qu'on percevait face à ces situations. Le fait d'habiter dans un quartier populaire, c'est à la fois habiter dans un environnement urbain qui va être assez dense, très urbanisé, dans lequel on va avoir des conditions de logement particulières. On va avoir aussi une forte concentration de population pauvre avec des caractéristiques socio-économiques et sanitaires très fragiles. Les conditions socio-économiques et sanitaires vont exacerber finalement l'exposition à laquelle elles sont face par rapport aux canicules. Et c'est vraiment sur l'angle inégalité sur lequel nous on a voulu jouer pour que lorsque les politiques publiques d'adaptation au changement climatique sont menées, elles intègrent en fait ces spécificités locales. Donc oui, c'est aligné. Par contre, nous, de notre sens, il faut les prioriser au regard en fait d'éléments de contexte ou sociaux, économiques et sanitaires.
3: Qui sont aujourd'hui les premiers touchés par la canicule ? Qui sont les plus vulnérables aujourd'hui ?
7: Cette vulnérabilité, elle peut être physiologique, quoi. Une personne âgée, un enfant en bas âge, donc va avoir moins d'aptitude à résister aux fortes chaleurs, et d'autant plus quand on a ce qu'on appelle les nuits tropicales, c'est-à-dire que la température ne descend pas suffisamment la nuit pour que le corps puisse se reposer. Après, il peut y avoir des fragilités sociales, dans le sens où on intègre par exemple dans l'étude le taux de pauvreté. Et on nous a déjà dit, mais quel est le rapport entre la pauvreté et la chaleur ? C'est vrai que du premier abord, on pourrait se dire, bon, bah, finalement, quel que soit le revenu, on a tous le même impact à la chaleur, sauf que effectivement, quand on est une personne qui est plus en précarité, on ne va pas avoir de véhicule, on ne va pas avoir de résidence secondaire, on ne va peut-être pas avoir les moyens de partir en week-end pour aller chercher de la fraîcheur, soit à la mer, etc. Et donc, du coup, on va se retrouver coincé entre guillemets dans un espace de vie plus petit. On peut avoir aussi des familles monoparentales qui vont avoir plus de difficultés dans ces contextes-là. Et puis après, toi, tu l'as évoqué, Frédéric, les difficultés liées au logement. Il se trouve que les quartiers politiques de la ville sont sur un critère qui est celui du revenu. Donc inévitablement, quand on regarde le risque, on voit des vulnérabilités plus fortes dans ces quartiers-là, puisqu'elles elles y sont concentrées. Néanmoins, il y a aussi des poches de vulnérabilité dans d'autres espaces urbains qui étaient peut-être moins attendus, avec donc des concentrations peut-être moins fortes de populations âgées, de pauvreté, etc., mais à des plus petites échelles et qui échappent finalement à la géographie prioritaire. Donc nous, c'est bien l'intention, c'est de changer le scope et de se dire, en fait, on ne va pas regarder uniquement les cartes de chaleur, on va croiser à ces cartes de chaleur les endroits où on retrouve les populations qui vont être le plus fragilisées et celles qui ont plus besoin d'aide, d'accompagnement ou de solutions à proximité.
3: Dans votre étude, Maximilien, vous évoquez les lieux ressources, mais concrètement, qu'est-ce que c'est ces lieux ressources ?
7: Si on prend l'exemple d'une personne qui est non motorisée, qui n'a pas forcément les moyens de partir lorsqu'il fait chaud, l'idée c'est de se dire à 300 mètres, donc qui correspond à 10 minutes à pied pour une personne à mobilité réduite, quels sont les types de ressources que je vais pouvoir trouver autour de chez moi rapidement. Dans ces ressources, donc nous, on en a listé quatre grands types. On va avoir des lieux frais extérieurs, donc des espaces où en soirée notamment on peut trouver de la fraîcheur. On va avoir des lieux intérieurs qui sont très probablement climatisé, un centre commercial, un cinéma, etc. On va avoir des équipements publics où on peut avoir de l'information. Et puis, un dernier type de lieu, c'est les lieux de soins. Donc, ça va être tous les lieux de soins qui sont ouverts, entre guillemets, dans lesquels on peut aller un peu n'importe où, quand. Donc, pharmacie, centre de santé, hôpitaux, cliniques, je crois, qu'on a listé dedans.
3: L'été 2025 a été qualifié de révélateur d'une fracture sociale climatique en Europe, avec des pertes estimées à 43 milliards d'euros pour l'Union européenne. Est-ce que vous avez l'impression que l'Europe commence à regarder ses quartiers populaires comme un enjeu d'adaptation climatique à part entière aujourd'hui ?
16: J'ai pas vu de programme spécifique sur les approches sociales autour des enjeux climatiques. Je pense que c'est un sujet qui est encore très émergent en fait en France et en Europe. Ça commence à se développer. En tout cas, je peux peut-être juste aussi illustrer par rapport au territoire sur lequel on est. Nous, on travaille par exemple avec le Pacte des Solidarités, qui est une politique publique de lutte contre la pauvreté. Et là, dans les travaux qui sont développés, justement, c'est la dimension adaptation qui a été retenue pour travailler en 2026-2027. Donc, en tout cas, on voit que le sujet commence à être intégré. Donc, je pense qu'on est vraiment encore au démarrage de quelque chose, quoi, du coup.
3: En Europe, seulement 19% des ménages ont recours à la climatisation, contre 90% aux États-Unis. La tentation du tout clim grandit, mais est-ce que ce n'est pas aussi un risque d'augmenter les inégalités ?
15: C'est pour ça que l'action publique, elle est nécessaire, quoi. Parce qu'évidemment, si on attend que les individus mettent en œuvre des actions pour s'adapter chacun de son côté, on va mettre de côté ceux qui ne sont déjà pas propriétaires de leur logement, donc qui n'ont pas la main finalement sur l'isolation thermique et notamment la protection d'été, et puis d'autres qui n'ont pour beaucoup pas les moyens aussi de se payer tous les dispositifs qui peuvent aider dans ces situations de très forte chaleur. Donc c'est aux politiques publiques de travailler avec les bailleurs sociaux, par exemple, quand il y a des rénovations énergétiques, à bien prendre en compte les performances thermiques face au froid, mais aussi face au chaud. Quand on voit des grandes barres ou des grandes tours qui sont rénovées thermiquement, c'est tout propre, c'est tout beau, mais on va avoir des grandes façades qui vont être exposées plein sud et sur lesquelles on aurait peut-être juste à créer des ombrières en fait pour casser les rayons du soleil qui viennent pas atterrir sur la façade et créer une chaude surchauffe qui se répercute directement à l'intérieur du logement. Donc ça, c'est aussi parce que c'est pas dans notre culture localement, quand on commence tout juste à connaître des épisodes comme là en 2025, vous l'avez dit, qui sont intenses et qui se marquent. Donc maintenant, je pense que ça va servir aussi de déclencheur pour vraiment mieux retravailler ces projets-là. Et puis en tout cas, pour moi, l'essentiel, c'est de mettre tout le monde autour de la table et de travailler à l'enjeu principal avec une multitude de compétences, que ce soit de l'action sociale, de la santé, des transitions, des espaces verts, du bâtiment, etc. etc.
3: Merci Maximilien Steindorsen et Frédéric Fénard. Je rappelle que vous êtes respectivement chargé de mission et chargé de transition pour l'association Réseauville.
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2: Jeudi 4 juin, votre agenda avec quelques sorties à faire sur l'Île-Dieu. Pour commencer, aujourd'hui, vous allez pouvoir découvrir l'actualité archéologique de l'île dans une nouvelle visite du service patrimoine pour cette année. L'érosion côtière a entraîné la découverte de nombreux sites archéologiques et a permis de mieux appréhender l'occupation de l'île à travers le temps. C'est une balade en bord de mer entre Kerchalon et Gilberge qui sera l'occasion d'en apprendre plus sur les découvertes et les opérations de recherche réalisées ces dernières années sur le littoral. Il est rendez-vous à 14h30 pour cette visite archéologique. Réservation à l'office de tourisme. La prochaine, ce sera le 18 juin. Un atelier du Point Info Famille ce soir. Découvrez le nesting, des alternatives saines et simples pour protéger la santé des plus fragiles. C'est avec Delphine Messian de WECF France qui donc présente ce que c'est que le nesting. C'est de 20h30 à 22h30 ce soir au Point Info Famille. C'est un atelier gratuit mais sur inscription obligatoire auprès donc du PIF. Il y a du cinéma pour ce jeudi avec à 18h, Histoire parallèle au ciné. Il est un drame français avec Isabelle Huppert, Virginie Efira, Vincent Cassel et Pierre Ninet également. C'est l'histoire de Sylvie. Elle espionne ses voisins d'en face pour avoir de l'inspiration pour son nouveau roman. Et elle va embaucher quelqu'un pour l'aider dans son quotidien sans savoir qu'il va bouleverser sa vie et son travail. Et la fiction qu'elle avait imaginée va dépasser la réalité. C'est à découvrir à 18h aujourd'hui. Ce soir, toujours au ciné, il est une soirée documentaire à 21h présentée par Sandrine Desmarais. Une soirée à 5€. Le vivant qui se défend à découvrir. C'est un film documentaire de Vincent Verza qui retrace son parcours entre naturalisme et militantisme écologique. Il y a des scènes de rencontres avec des animaux sauvages qui se superposent aux scènes de grandes luttes écologiques récentes comme les méga-bassines par exemple. Certaines luttes locales sont également mises en avant, la défense de forêts ou la mobilisation contre des déviations routières. C'est à découvrir donc à 21h ce soir au ciné. Il est avec Sandrine Desmarais qui vous parlera de tout ça. Demain, vendredi, nouvelle visite nature 2026. La nature s'invite au château. L'Île-Dieu, c'est le premier site vendéen de nidification des goélands et plusieurs couples élisent domicile au vieux château. Mais il y a aussi plein de fleurs, d'insectes typiques de la falaise. Ce sont tous ces trésors de la nature que vous découvrirez dans cette nouvelle visite à 10h30, donc demain matin, réservation à l'office de tourisme. Il y aura une visite du patrimoine également pour découvrir l'histoire Port-Joinville demain à 15h30 et un concert à l'église Notre-Dame-du-Port demain soir, le songe du scarabée, un trio polyphonique à 20h30 demain soir. Voilà toutes vos sorties à faire sur l'Île-Dieu.
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0: 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Il est 10h. 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
1: Salut, bonjour mesdames, messieurs les gens, comment ça va? Eh bien c'est parti, c'est l'émission Bonjour. Eh oui, comme vous pouvez l'entendre, ce n'est pas la voix de Gérard Château que vous connaissez bien sûr le jeudi matin, mais voilà, c'est Phil qui a décidé de le remplacer. C'est pas que j'ai décidé, c'est que j'ai l'honneur de tout simplement de le remplacer ce matin. J'espère que nous passerons une matinée fort sympathique sous le son de la musique, bien évidemment. Gérard, merci à toi de nous avoir laissé cet espace d'antenne. Ben, je sais qu'on te retrouvera dès jeudi prochain. Alors c'est parti, bonjour ce matin. Eh bien, bonjour à vous tous. Eh bien, vous savez quoi? Je vais vous annoncer quelques petites nouvelles. D'abord, ce bonjour, c'est le 155e jour de l'année et il en reste 210, figurez-vous. Eh ouais, pour 2026. Voilà. Et on fête qui? On fête les Clotildes. Oui, bien sûr, on leur souhaite une belle fête aux Clotildes. Alors aussi aux Nonoc, Ninog, Péreux, mais c'est surtout les Clotildes. Alors là, la Clotilde, la Sainte Clotilde, est honorée Sainte Clotilde, l'épouse de Clovis, roi des Francs, née vers entre 465 et 475, on ne sait pas exactement, hein, et est donc fêtée le 4 juin par l'Église catholique. Voilà, on pourrait nommer une Clotilde célèbre, telle que Clotilde Courault, bah, que vous connaissez, elle est actrice, voilà. Ah, et puis il y avait un dicton du jour quand même, hein, à la Sainte Clotilde, de fleurs en buisson, abeille butine à foison. Voilà, ça c'était le dicton du jour, voilà. Ah, vous voulez quoi? Une petite musique et puis on reviendra sur le soleil? Ouais, on va faire comme ça, hein. Je trouve que c'est plus sympa. Allez, musique, Matmata, les moutons. Allez, c'est parti.

0: sous le signe comme ça de la mer et des marins, ça nous fait du bien. Alors c'est parti, c'est Phil hein, qui est au micro ce matin, c'est pas Gérard, je suis désolé, hein, mais je remplace, c'est un honneur pour moi de remplacer Gérard Château bien sûr. Hein, donc vous me connaissez, Fizz Music, tous les jeudis après-midi, 15h-17h, donc, mais ce matin j'ai l'honneur de le remplacer. Alors Gérard, je te souhaite une très belle journée puisque le soleil s'est levé à 5h50, et, oui, et ce soir il va se coucher à 21h48, et oui, soit 2 minutes de soleil encore en moins. Non, en plus, parce que ce sera en moins seulement à partir du 21 juin. Vous savez qu'on monte encore comme ça, crescendo, jusqu'à l'été. Alors encore 2 minutes de soleil en plus. Ça nous fait quand même une journée près de 15h56 minutes quand même, presque 16 heures de soleil. C'est grave, c'est beau. Ah là là. Et puis je vous propose d'écouter une petite météo marine. Ça va nous faire du bien. Alors on les salue bien sûr, le sémaphore, hein, parce qu'il tous les matins, bah, comme vous le savez, il nous envoie les 5 jours de la semaine, la météo marine, et on les écoute de ce pas.
1: Bonjour à tous. Les prévisions pour la journée du jeudi 4 juin. Le vent ouest 5 à 6, parfois 7 avec rafale. La mer sera forte, localement forte à très forte de Parmar à Belle-Île. La houle d'ouest, 1,50 m à 2,50 m, s'amplifiant en longue, 2,50 m à 3,50 m le matin. Le temps sera nuageux à très nuageux avec des averses. Et la visibilité sera donc moyenne sous averse. Actuellement, au sémaphore, nous avons un vent dans le 280 pour 16 nœuds, une mer agitée, une visibilité à 10 km et un temps couvert, voire pluvieux. La tendance pour la journée du vendredi 5 juin. Le vent, secteur ouest 2 à 4, revenant sud à sud-ouest 3 à 4 l'après-midi. La mer sera agitée à force. Pour la houle, elle sera longue d'ouest de 2,50 m à 3,50 m, s'atténuant 2 m à 2,50 m l'après-midi. Le temps sera donc nuageux avec quelques averses le matin, s'éclaircissant l'après-midi. La visibilité sera bonne, localement moyenne, sous averse. Toute l'équipe du sémaphore vous souhaite à tous une excellente journée.
0: Voilà, on les salue très fort, hein, bien sûr, et merci. On les retrouvera bien sûr en fin d'émission de bonjour quand même. Hein, on leur mettra un petit coup quand même. Voilà, et puis bah, écoutez, voilà, on va se faire une petite pause musicale et puis on reviendra sur les événements qui s'est passé le 4 juin. Eh ouais, il s'en est passé des choses. On va écouter les 3 cafés gourmands. Eh ouais, qu'est-ce qu'ils nous font les 3 cafés gourmands? À nos souvenirs, on écoute.
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Bonjour à tous qui venez de nous rejoindre sur l'antenne de Neptune FM. C'est l'émission Bonjour, comme tous les matins d'ailleurs de la semaine. Effectivement, 10h, 11h30, et ben voilà, c'est Phil qui est au micro, qui j'ai l'honneur de remplacer notre ami Gérard. Et oui, juste pour aujourd'hui, hein, il reviendra jeudi prochain. Mais je tiens à le remercier de m'avoir, donné son espace d'antenne pour aujourd'hui. Donc je profite pour faire un petit peu une programmation musicale à ma sauce, si je peux dire, et puis vous parler des événements qui arrivent, parce que le 4 juin, il s'est passé des choses. Enfin, il s'est passé surtout qu'en 1920, eh ben, il y a eu un traité de paix avec la Hongrie. Et oui, les vainqueurs de la Grande Guerre 14-18 signent au Trianon de Versailles un traité de paix avec la Hongrie. Ce traité consacre la fin de l'Autriche-Hongrie, au sein de laquelle la Hongrie jouissait d'une quasi-indépendance. Voilà, ça c'était en 1920, le 4 juin bien sûr. Et puis le 4 juin 1982, donc c'est plus proche de chez nous, c'est la journée internationale des enfants innocents victimes d'agressions. Eh oui, le 4 juin 1982 comprend la journée internationale des enfants innocents victimes d'agressions instituée par l'ONU en 1982, suite aux souffrances des enfants libanais et palestiniens pendant la guerre du Liban, et la journée de l'audace d'espérer qui encourage l'optimisme et les actions positives concrètes. Voilà. Et voilà les deux événements marquants, j'allais dire, de ce 4 juin. Et puis évidemment, vous imaginez bien que nous sommes à deux jours de la fameuse journée du 6 juin 44, effectivement, le fameux grand débarquement des Alliés pendant la Seconde Guerre mondiale. Mais nous sommes qu'à deux jours encore, donc. Mais voilà, c'était quand même important de citer, puisque le 6 juin sera ce week-end, donc il n'y aura pas de bonjour pour fêter ce 6 juin. Donc j'en profite pour faire un petit clin d'œil. Voilà. Musique. Louise Attaque. Allez, on reste toujours dans cet esprit marin, breton, voilà. Je t'emmène au vent. Louise Attaque.

0: Ils attaquent, voilà, ça nous fait du bien d'entendre ce genre de musique. J'espère que vous allez bien, parce qu'on va parler des horaires des marées. Ben oui, les horaires des marées. Alors en ce moment, la mer est en phase descendante, donc elle sera basse à 14h11, voilà, avec un coefficient de 59, hein, donc même pas de 60, à peu près 64. Donc le coefficient baisse, hein, de toute façon. Hein, donc elle sera basse à 14h11, et puis après elle va remonter et elle sera haute à quelle heure? À 19h39, eh oui, avec un coefficient de 62. Et puis elle va redescendre, et puis elle sera basse effectivement à 2h du matin, 2h38 exactement, voilà. Et puis et le temps passe, puisqu'elle sera après haute à 07h56 le lendemain, voilà. Ensuite, on a les horaires des bateaux. Et oui, effectivement, c'est important d'en parler. Le jeudi 4 juin 2026, il y a des bateaux Yeux Continent. Alors, Yeux Continent, départ Fromentine vers l'Île-Dieu. Il y a un bateau insula à 17h15 et un bateau rapide à 19h15. Voilà, demain matin, il y a un bateau à 9h15 rapide et 9h30 insula. Départ de l'Île-Dieu, cette fois-ci vers le continent. Nous avons un bateau ce soir à 17h30, c'est un rapide. Et puis à 18h30, c'est l'insula. Demain matin, 6h, c'est l'insula. Et 8h, c'est un bateau rapide. Voilà, et ben, comme ça, tout est dit pour Yeux Continent. Et puis la compagnie vendéenne, elle a des bateaux aussi. Alors, Fromentine vers l'Île-Dieu, il y a un bateau à 12h30 et à 18h30. Et demain matin à 9h45. Et de l'Île-Dieu vers le continent, c'est-à-dire vers Fromentine, eh ben nous avons un bateau à 11h15, 17h15 et demain matin à 8h30. Et puis il y a aussi Saint-Gilles, on peut en parler, parce qu'effectivement Saint-Gilles, il y a quelques liaisons aujourd'hui. Alors il y en a un qui est parti, est déjà parti, hein, puisqu'il était à 9h30, donc il est déjà parti, de départ Saint-Gilles vers l'Île-Dieu. Mais il y en aura un autre demain matin à 9h30. Et puis départ Fromentine vers l'Île-Dieu, eh ben, ce soir, il y a un bateau de l'Île-Dieu vers Saint-Gilles qui sera à 17h15. Voilà. Alors tout est dit pour ces horaires. J'espère que vous allez tous très bien. Eh ben, nous aussi. Alors on se retrouve, hein, bien évidemment vers 10h30. En attendant, on va mettre une page de publicité.
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0: Ah, et bien bonjour à tous, et bien j'espère que vous allez bien, parce que nous aussi, on va très bien. Alors figurez-vous qu'on va parler de l'horoscope. Eh oui, en ce moment, on a un horoscope, eh bien, on va en parler dans ce 4 juin. Qu'est-ce qui s'est passé? Eh bien, les taureaux, une journée belle et dépaysante où que vous soyez. Alors sachez quand même qu'en ce moment, on a l'alignement des planètes. Oh, ça, ça favorise plein de choses. Ça favorise l'amour, les réussites, etc. Gémeaux, grâce à une étreinte, une psychanalyse ou un cours zen, vous êtes plus serein. Les cancers, alors les cancers, si quelqu'un ne fait pas battre votre cœur en ce moment, il y a toujours l'amitié. Tout va bien, il y a des ondes positives. Lion, ce jour compte pour vous, personnel et professionnel s'enchaîne. Allez-y doucement. Eh, qui va piano va sano, hein ? Alors, les lions, ce jour compte pour vous, personnel et professionnel s'enchaîne. Allez-y doucement. C'est ça qui est important. Et puis les vierges, une journée gratifiante grâce à votre gentillesse qui fait du bien. Ah, les balances, une journée centrée sur votre foyer. Vous vous interrogez sur votre vie et votre enfance. C'est normal, on ne sait, on se fait des petites remises en question. Scorpion, vous faites entendre votre voix ou effectuez un déplacement avec succès. Ah, les sagittaires, une personne même présente vous manque et vous semble loin même, mais ce n'est que passager. Tout va bien se passer. Les capricornes, quelque chose se règle au sujet d'une personne chère. La journée est positive, tout va bien. Soyez les Verseaux, soignez votre vie intérieure. Si vous cherchez un bon thérapeute, vous le trouverez. Mais tout va bien. Poissons, à nouveau, à la conjoncture astrale est bénéfique pour vous, valorise vos divers talents. Et pour nous tous, c'est ça qui est important, on vise l'excellence afin d'être fier de soi, de nous et de tous ceux qui vous entourent. Voilà. Eh bien, c'est ainsi que s'achève l'horoscope. On va se remettre une petite pause musicale, évidemment. Hein, ça va nous faire du bien. Tiens, je vais vous faire écouter un petit Bobby Lapointe. Ça va nous faire du bien. Ta Cathy, t'as quitté. Eh ben oui, on écoute.

0: c'est une belle sonnerie.
1: Voilà, c'était Bobby Lapointe, c'est amusant. 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Voilà, avec un petit cœur, évidemment. Ça, ça nous fait du bien. Une petite musique avant de retrouver, bien évidemment, notre ami, nous allons avoir Roll qui va venir te rejoindre pour les petites annonces. Julie Pietri, elle est là pour toi.

0: Hey, bonjour à tous ceux qui viennent de nous rejoindre sur l'antenne de Neptune FM. Et oui, c'est l'émission Bonjour. Et justement, ben, arrive le temps des petites annonces. Et donc, on va dire bonjour à Monsieur Roll. Bonjour Roll.
1: Bonjour Phil, ça va bien en pleine forme?
0: Mais moi, impeccable.
1: À 10h30 ce matin.
0: N'est-ce pas? Alors écoute, on est dans les petites annonces.
1: Exactement.
0: Et je te propose de commencer, cher ami.
1: Et on commence avec un concert, le songe du scarabée. C'est à découvrir le trio polyphonique qui chantera ce vendredi 5 juin, c'est demain à 20h30 en l'église Notre-Dame-du-Port. L'entrée est libre et gratuite pour découvrir les songes du scarabée.
0: Ah, quel programme! La compagnie vendéenne, en raison de la dégradation des conditions météorologiques, mais ça c'était le sujet annoncé, traversé du samedi 4 juin, sont annulées. Ah bon? Je ne savais pas moi. Et puis, rappel des horaires concernés. Alors effectivement, il y avait...
1: C'est aujourd'hui le 4 juin.
0: Ben oui, c'est aujourd'hui. Alors toutes les traversées de la journée sont annulées. C'est quand même triste.
1: C'est le jeu, ma pauvre Lucette, comme on dirait l'autre.
0: Ouais. Donc, moi, j'avais annoncé des départs, mais en fait, effectivement, ils sont annulés. Bon, enfin, tous les départs de la compagnie vendéenne sont annulés pour ce jeudi 4 juin. Eh oui, comme ça, c'est la vie.
1: Le club de rugby Yeux Ovalie vous convie à son assemblée générale. Ça se passera demain, vendredi 5 juin, à 19h30, au stade Jean Tarouf.
0: Bon, le programme du ciné...
1: Du ciné, il est.
0: Ouais, merci.
1: De rien.
0: Merci. Ciné, il est. Alors, ça commence, hein, je le savais. Alors, ce jeudi 4 juin, il y a deux films à voir. Il y a à 18h, Histoire parallèle. Et à 21h, Le vivant qui se défend. Voilà, ça, c'est au ciné, il est.
1: Le vivant qui se défend, c'est un film documentaire.
0: Eh ben, ça va être passionnant, ça.
1: L'Union des commerçants et artisans de l'Île-Dieu, l'UCA, organise leur foire commerciale, artisanale et commerciale le samedi 6 juin sur l'Île-Dieu. Ça se passe forcément à Port-Joinville, de 9h à 19h. Venez flâner, découvrir et soutenir vos artisans et commerçants locaux. Il y aura même un jeu concours pour gagner des cadeaux pendant cette foire commerciale.
0: C'est passionnant. Alors sachez que tous les jeudis, la mairie de Lidieu, les seniors plus de 60 ans, transport à la demande, nouvelle organisation. Tous les jeudis, transport à la demande pour des rendez-vous médicaux, courses, visites, proches, etc. Une inscription les lundis et les mardis au 02 28 12 91 36. C'est sympa ça d'organiser ce genre de truc.
1: C'est pratique.
0: C'est hyper pratique. Hein. Donc attention, ça c'est pour les seniors des plus de 60 ans.
1: Le club des randonneurs, il est maintenant, vous donne rendez-vous le dimanche 7 juin. Rendez-vous à 14h30, parking des Sapins au bois des Coucous pour marcher avec le club des randonneurs, il est.
0: Alors, toujours avec la mairie de Dieu, l'atelier Nesting. 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Jeudi 4 juin, c'est aujourd'hui.
1: Exactement.
0: De 20h à 22h, de 20h30 à 22h30 au point info famille, vous savez le fameux PIF. Et puis on peut s'inscrire. Alors on peut s'inscrire au pif@il-ye.fr ou le téléphone 02 28 12 91 24.
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0: Et ben voilà, c'est ce qui est clair et net.
1: Le vendredi 5 juin, c'est demain la fermeture de la médiathèque pour inventaire. La salle d'exposition et l'auditorium, eux, seront ouverts le samedi 6 juin, toujours au pôle culturel du Petit Giron. De 16h à 18h, badge party personnalisé. Pendant une quinzaine de minutes, vos propres badges, c'est gratuit à partir de 6 ans. Et de 16h à 17h, initiation au jeu du TOC, gratuit sur inscription par téléphone au 02 51 59 03 40.
0: Ah, et puis on arrive au fameux samedi 6 juin. C'est une grosse date le 6 juin. On bien évidemment, si on pense à 44, voilà, c'était une petite parenthèse. Alors, le fameux samedi 6 juin, qu'est-ce qui se passe? Eh bien, à Lidieu, il y a au complexe sportif, il y aura le gala de la GRS. Eh ouais, les quatre saisons. Ouverture de l'entrée 19h15. Début du gala 20h. Prix de l'entrée 4 euros, gratuit pour les moins de 6 ans. Tombola à 2 euros et une buvette et une restauration sera sur place. Ça sera un grand moment, je peux vous dire, c'est un beau spectacle.
1: à découvrir à l'escadrille de groupe. Il est Rock Cœur, c'est du rock et funky Brewsters. Pop funk acidulé à découvrir à l'escadrille. Ce sera le 12 juin prochain à partir de 21h30.
0: Et j'envoie d'ailleurs le samedi 13 juin, puisque tu es à l'escadrille, bah je serai présent pour faire une soirée dansante.
1: Oui, ah oui, moi,
0: le 13 juin, je serai à l'escadrille pour faire une animation d'une soirée dansante. Voilà, c'était une petite parenthèse sur cette annonce.
1: On aura le temps d'en reparler.
0: Oui, l'ensemble scolaire Notre-Dame du Port et l'association des parents d'élèves organisent leur traditionnel rando lapin dimanche 7 juin. Un parcours d'environ 5 km à faire en famille, en courant ou en marchant, mais soyez vigilants. Vous devrez compter tous les lapins croisés sur le chemin pour gagner des jolis cadeaux. Les départs auront lieu entre 10h30 et 16h30 de la salle du presbytère à Saint-Sauveur. La participation est de 3€, goûter inclus pour les enfants, gratuit pour les moins de 5 ans. Sur place, il y a des bars, grillades, hot-dogs, bonbons, crêpes et pêche à la ligne. Voilà. Alors bien sûr, il y a des paiements par carte bancaire possibles. Hein. Voilà. Privilégiez votre venue à pied ou à vélo.
1: Pour cette rando lapin, tu rappelles
0: la
1: date, Philippe ?
0: Rando lapin, c'est le dimanche 7 juin et c'est au départ à Saint-Sauveur, au presbytère de Saint-Sauveur, entre 10h30 et 16h30.
1: Atelier couture à la recyclerie avec différents tissus de récupération. Venez créer vos accessoires réutilisables, notamment porte-savon, sac à pain, sac de vrac, etc., etc. Ce sera le samedi 13 juin entre 15h30 et 17h30 au Fab Lab de la médiathèque. Inscription auprès de la recyclerie ou bien du Fab Lab. Apportez votre machine et ciseaux si vous en possédez et c'est gratuit cet atelier couture.
0: Le trail de Lidieu. Le trail de Lidieu, il y a une réunion des bénévoles le mardi 9 juin à 19h au casino. Vous découvrirez le parcours et repartirez avec votre dotation gilet jaune, raquettes, tickets repas. Bénévoles, être la réussite, vous êtes la réussite du trail. Nous comptons sur votre présence le 9 et surtout le 20 juin. Vous voulez redevenir bénévole, un simple message à contact au singulier @trail-ie.fr avec votre nom, prénom, téléphone et numéro de permis de conduire. Vous serez inscrit et vous recevrez une affectation de poste. Vous pouvez aussi venir le 9 juin, bien évidemment, à cette fameuse réunion au casino. Visiteurs, vous pouvez assister au départ du port 45 km à 8h, 23 km à 8h20 et 15 km à 9h. Venir sur le stade, assister aux arrivées à partir de 10h. Profiter de la fête et des stands, restauration et boutique. Voilà, ça sera un grand moment et le trail pour le 20 juin.
1: Organisé maintenant par le FSE du collège Les Sicardières et l'association Les Effous, ces deux entités vous proposent une course d'orientation le samedi 13 juin. Bois des Conches, zone de ski nautique, U-Ride, de 11h à 12h, parents, enfants, pour cette course d'orientation. Moins de 12 ans, c'est 6€. De 13h30 à 14h30, sportif du haut, c'est 6€. Ou bien de 15h30 à 16h30, course à 4, c'est 10€. Buvette et restauration sur place pour cette course d'orientation le 13 juin prochain. Inscription au Quai 13 ou bien au collège Les Sicardières.
0: Ouais, c'est un grand moment ça aussi. Tiens, ça court.
1: Exactement.
0: Ah, la matinée portes ouvertes au tennis club Ilet. Eh oui, le dimanche 14 juin 2026, de 9h30 à 12h, avec inauguration du cours numéro 4. Ah. Alors, venez vous nous rejoindre si vous souhaitez jouer à l'année au Tennis Club Ilet, 20 route du Marais Salé, 85 350 Île-Dieu. Alors, il y a un email, tcislais@gmail.com. Voilà, c'est le Tennis Club Ilet, bien sûr, qui organise cet événement.
1: La mairie de Lieu recrute actuellement un ou une agent administratif au sein de son service secrétariat général. Temps complet 36 heures par semaine, le poste est à pourvoir à partir du 1er juillet. La collectivité accepte les candidats ayant un engagement en tant que pompier volontaire. Merci d'adresser votre CV et lettre de motivation avant le 20 juin prochain à la mairie de Île-Dieu, 11 quai de la mairie, ou bien par courriel, c'est recrutement@île-dieu.fr. Les renseignements complémentaires, c'est auprès du service ressources humaines au 02 72 75 00 40 ou bien au relais emploi de l'île-dieu, c'est rue des Boussilles.
0: Mmh. On va parler des propriétaires des chiens, parce qu'effectivement, c'est important, ça, les propriétaires des chiens. La zone située entre la cale des Broches et la pointe de la Gournaise sur Lisdieu est accessible aux chiens en tout temps et toute l'année. Ça, c'est important. Attention, cette autorisation ne concerne que cette zone. Sur toutes les autres plages, l'accès aux chiens reste interdit du 15 juin au 15 septembre de 11h à 20h. Et ça, c'est important. Sur l'ensemble du territoire, pensez à ramasser les déjections de vos compagnons. Merci. Venez avec votre petite poche.
1: Exactement, Philippe. 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
0: Hey, hey. Alors, attention, le dimanche 21 juin, c'est la fête de la musique.
1: Exactement, plein de choses à faire.
0: Alors là, il y a une sacrée liste, hein, attention. Alors, écoutez bien, parce qu'on va y aller dans l'ordre. Hein. Au Café de l'Escadrille, de 11h30 à 12h30, il y a le groupe Mélodieux, ils feront la chanson française. Place de la Pilée, il va s'en passer des choses. Ça commence à 10h45 jusqu'à 11h30. La fanfare Saint-Hilaire, de 11h30 à 12h30. Harmonie Saint-Amand, voilà. De 19h15 à 20h15, la chorale Mélodieux. De 20h15 à 20h30, les Bzoomers, ils font une petite parenthèse. Et puis de 20h30 à 22h, les Tribordais. Voilà. Mais il va s'en passer d'autres choses. Vous allez voir, rue de la Chapelle, Quai Carnot et le marché. 12h30, 13h15. Et 18h30, 19h15, déambulation de la compagnie asymétrique avec leur spectacle Les Lutins, entre échassiers, acrobates et musique de rue. Voilà, ça sera aussi un grand moment de déambulation. Et enfin, ce sera moi, je serai présent. De 21h à 1h du matin, je serai sur le Quai du Canada pour animer une soirée dansante des années 80, Fizz Music.
1: Tu organises cette soirée depuis 3-4 éditions,
0: non ? Voilà, c'est ça, exactement. Depuis 3-4 ans, je fais ça. Et donc, l'année dernière, c'était super. On va encore faire cette année.
1: Pour cette fête de la musique 2026, oui. Le 21 juin.
0: Dimanche.
1: 10h42, tout juste, à la pendule de Neptune FM. Moi, j'ai plus de petites annonces, Philippe.
0: Moi, j'en ai encore une.
1: Je t'en prie.
0: J'en ai une. C'est le motoclub Ilet qui organise, les peaux bleues, qui revient avec le Elkerch.
1: Le Elkerch.
0: À Kerchalon. Ah, c'est la 11e édition, quand même. Hein.
1: Déjà.
0: Eh oui, samedi 27 juin. Donc attention, à partir de 19h à Kerchalon, entrée libre, bien évidemment. Alors après, il y a toute une programmation de concerts. Les Potes aux Fieux, chanson française. Nessie Rock Anthologie avec Nico.
1: C'est du rock.
0: Ça sera du rock.
1: Les Strolabs,
0: voilà. Les Strolabs, ça sera un peu plus car rock, un peu plus rock'n'roll. Tu vois,
1: le groupe Vendéen qui vient de sortir leur nouvel album.
0: Exactement. Et puis alors, les Vilains Clowns, ils étaient déjà venus. Moi, je les avais.
1: C'est très drôle.
0: C'est très amusant. Ils font du punk rock, mais je vous assure, ils sont très amusants. Et c'est sur place. Il y aura des bars, grillades. La route sera barrée, évidemment, pour l'occasion, hein, évidemment. Voilà.
1: Pour ce Elkerch, le samedi 27 juin.
0: Absolument. Et c'est ainsi que...
1: Fini les petites annonces de ce matin. Et les informations locales.
0: En te remerciant chaleureusement.
1: Mais de rien, Philippe.
0: Et puis je vais mettre une petite musique, tiens. Allez, la tribu de Dana avec Mano.
1: Ah ben on reste dans le...
0: Dans
1: Celtique
0: les, dans le

bonjour à tous ceux qui venaient de nous rejoindre sur l'antenne de Netwin FM. C'est toujours l'émission Bonjour ce matin et c'est Phil qui est au micro exceptionnellement en remplacement de Gérard Château qui reviendra jeudi prochain, bien évidemment, vous inquiétez pas. Mais c'était juste parce qu'il était absent aujourd'hui. Donc j'ai l'honneur de faire son émission à sa place. Voilà, on va parler des naissances. Eh oui, le 4 juin, il s'est passé des naissances. Alors il y en a deux que je vais vous en citer. En 1975, le 4 juin, naissance d'Angela Jolie. Eh oui, Angelina Jolie, qu'est-ce qu'elle a fait? Eh bien, elle est actrice de cinéma. Après une enfance compliquée, se lance enfin dans une

carrière cinématographique en 95, dans un rôle principal dans Hackers, puis Lara Croft dans Tomb Raider en 2001, et puis meilleur second rôle dans Une vie volée, meilleure actrice principale dans Un cœur invaincu en 2008. Sa vie privée reste tumultueuse après jusqu'à son divorce avec Brad Pitt en 2024. Ouais, donc c'était, il s'en est passé des choses avec Angelina Jolie quand même. Et le 4 juin 1944 est né un chanteur de chez nous, et oui, qu'on adore, Antoine. Voilà, c'était un chanteur. Sa carrière décolle enfin en 1966 avec les Élucubrations. Grand navigateur, réalise un tour du monde en quasi solitaire en 1980. Il fit de la pub avec la marque Atoll, vous savez, en devenant une icône. Voilà. Et puis, bah, justement, pour remettre un morceau de musique, je vous propose d'écouter les Élucubrations d'Antoine, tout simplement. Voilà.

Bonjour à vous tous qui venez de nous rejoindre sur l'antenne de Neptune FM après les élucubrations de Antoine qui nous fait du bien de le réentendre, ça faisait longtemps. Et puis je sais que vous êtes nombreux à écouter, bonjour tous les matins et surtout le jeudi matin parce que je sais que généralement vous écoutez Gérard, mais pas de chance, ce n'est que Phil qui est au micro et pourtant c'est un plaisir que de le remplacer. Vous le retrouverez jeudi prochain. En attendant, nous on continue avec les décès le 4 juin. Mais oui, il y a eu des décès. Alors les décès, il y a eu en 2025. Donc l'année dernière, on a eu quand même le journaliste et écrivain de Philippe Labro. Et oui, Philippe Labro est décédé en 2025. Et puis il y a une artiste, une chanteuse que tout le monde connaît tellement bien, Nicole Croisille. Et oui, elle est décédée en 2025 également, le 4 juin. Voilà, auteure et chanteuse, bien sûr. Et vous vous souvenez, c'est elle qui avait révélé Johnny Hallyday dans les années 60. Eh ben, je vous propose d'écouter une petite musique de Nicole Croisille. Ah, moi c'est un de mes petits préférés, parlez-moi de lui. Puisque

quel du bonheur que d'écouter Nicole Croisine comme ça, c'est super. Bon, je tenais quand même ce matin à vous réannoncer, si vous nous rejoignez, bonjour, parce que c'est l'émission Bonjour, comme tous les matins, du lundi au vendredi sur Neptune FM, la radio locale de Lisieux. Et je voulais quand même vous annoncer que malheureusement, effectivement, contrairement à l'annonce que j'ai faite ce matin, tous les bateaux de la compagnie vendéenne sont annulés pour cette journée du jeudi 4 juin. Et ouais, c'est comme ça. C'est un... Alors les rappels concernés, ben, les horaires, c'était les lignes entre Fromentine et Lisieux. Il y avait les départs de 11h15, 17h15, de Fromentine à 12h30 et à 18h30. Et puis Saint-Gilles, Lisieux, il y avait un bateau à 9h30, ben, il n'est pas parti. Et puis le bateau de Lisieux à 17h15, il sera annulé malheureusement aussi. Voilà, je tenais à vous dire que malheureusement, la compagnie vendéenne s'excuse de ne pas pouvoir assurer les lignes et les traversées sur le continent aujourd'hui. Voilà, c'était important de le préciser. Et ouais, alors en attendant, eh ben, on continue à mettre un petit peu de musique, on va se faire plaisir, parce que nous, on est ensemble, en principe, jusqu'à 11h30. En fait, on va aller un peu plus loin. On va aller jusqu'à 11h45, voilà, ça sera très bien, puisqu'après, il y aura une page publicité. Voilà, en attendant, on va se faire plaisir, parce qu'on est là ensemble pour cela. Et si je vous mettais du Jacqueline François, Mimi, qu'est-ce qui fait fil avec Jacqueline François? Eh bien oui, eh ben, c'est Mademoiselle de Paris. Eh bien, c'est une chanson qui date de 53, figurez-vous. Eh oui, Jacqueline François.

Eh bien, écoutez, voilà, on écoute comme ça des musiques des années 50. Eh bien, je vous propose de continuer dans cette voie-là, ouais, tout à fait, avec Monsieur Francis Lemarque. Eh oui, Monsieur Francis Lemarque, lui aussi, il avait fait quelque chose de sympa. Une chanson qui s'appelle « À Paris ». On l'écoute.

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6, le Marc, ça fait du bien de l'entendre. Allez, on continue comme ça, on est en pleine musique, puisque voilà, nous sommes en phase musicale maintenant avec Fizz Music, hein, bien évidemment, vous me connaissez, hein, tous les jeudis après-midi, 15h-17h. Alors, on va se faire un petit plaisir, on va écouter Michel Delpech. Ah, Michel Delpech. Eh ben, je vous propose d'écouter un jingle de Fizz Music, comme ça, ça va vous rappeler les heures, hein, c'est important, hein, tout à l'heure, à 15h. Allez, Michel Delpech, le Loir-et-Cher. Allez, c'est parti. Et hop, c'est parti.

0: Bonjour à vous tous qui venez de nous rejoindre sur l'antenne de Neptune FM. C'est l'émission Bonjour, comme tous les matins, 9h30, 11h comme ça, jusqu'à point d'heure, dans 10h à 11h30, pardon. Je suis pas habitué. Je remplace Gérard Château aujourd'hui, figurez-vous, qui a décidé d'être absent. Bah, c'est la vie, c'est comme ça. Et puis, mais rien, tout va bien, puisque j'ai l'honneur de le remplacer. Et oui, vous le retrouverez bien sûr jeudi prochain. Hein. Alors, on va écouter quand même toute une série de musiques. On va commencer par Pierre Grosclaude, évidemment. On va l'écouter dans son Lady Lay. Ah, les années 70. Hein. Un petit jingle de Fizz Music, ça va vous rappeler quelque chose.
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0: Pierre Groscola, voilà, des souvenirs. Allez, on se continue comme ça dans cette programmation musicale dans les années 70 avec Adriano Celentano, et oui, en Italie, avec un titre absolument imprononçable. Alors, ça s'appelle Prisen Collinensinius Chiusol. Évidemment, ne me demandez pas à quoi ça veut dire, on l'écoute.
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0: Et bienvenue à tous ceux qui venaient de nous rejoindre sur l'antenne de Neptune FM. Et oui, c'est toujours bonjour, effectivement, ce matin avec Phil, exceptionnellement, en remplacement de Gérard Château, et puis que vous retrouverez jeudi prochain. En attendant, on se fait une petite programmation musicale, comme ça, tranquille, des années 70, avec Alain Chamfort. Et oui, Alain Chamfort qui nous fait quoi? Adieu, mon bébé chanteur.
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7: Eh bien, nous revoilà. C'est reparti, programmation musicale, avec justement un morceau. Tiens, ça vous rappelle Les Femmes du Sixième Étage, film avec Lucchini. Ah ouais, ça, c'était rudement bien. Début des années 2000, comme ça. Et Lucchini, il avait pris comme femme de ménage des Espagnols au sixième étage de leur hôtel, de leur immeuble haussmannien. Voilà. Et justement, toute une histoire assez rocambolesque et très drôle avec ces femmes du sixième étage et qui, à un moment donné, se mettent toutes ensemble, les femmes espagnoles qui se mettent toutes ensemble pour faire le gros coup de ménage chez Fabrice Lucchini. Et attention, là, elles mettent un morceau de musique bien connu. Dalida. On va l'écouter justement, Dalida. Eh ben oui, tiens. Itsy Bitsy Petit Bikini.

0: Et voilà, c'était Dalida, voilà, c'est souvenir, souvenir, bien sûr. Hein. Eh bien, on continue comme ça, souvenir, souvenir, avec Catherine Sauvage. Ah, les années 50, ah, Catherine Sauvage, Paris Canaille.
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0: magie, Catherine Sauvage. Eh ben, c'était du chanson populaire, tout à fait. À écouter aussi, tiens, Pierre Bachelet, ça va nous faire du bien. On le regrette lui aussi, Pierre Bachelet, dans une chanson que tout le monde connaît, Les Corons.
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0: magnifique chanson, on s'en lasse pas, hein, avec Pierre Viachelet. Allez, on va se mettre, avant de se quitter, quand même, on va se mettre encore une fois la météo marine du sémaphore. On les écoute. Bonjour le sémaphore.
1: Bonjour à tous. Les prévisions pour la journée du jeudi 4 juin. Le vent, ouest 5 à 6, parfois 7 avec rafale. La mer sera forte, localement forte à très forte de Parmar à Belle-Île. La houle d'ouest, 1,50 m à 2,50 m, s'amplifiant longue, 2,50 m à 3,50 m le matin. Le temps sera nuageux à très nuageux avec des averses. Et la visibilité sera donc moyenne sous averses. Actuellement, au sémaphore, nous avons un vent dans le 280 pour 16 nœuds, une mer agitée, une visibilité à 10 km et un temps couvert, voire pluvieux. La tendance pour la journée du vendredi 5 juin. Le vent, secteur ouest 2 à 4, revenant sud à sud-ouest 3 à 4 l'après-midi. La mer sera agitée à force. Pour la houle, elle sera longue d'ouest de 2,50 m à 3,50 m, s'atténuant 2 m à 2,50 m l'après-midi. Le temps sera donc nuageux avec quelques averses le matin, s'éclaircissant l'après-midi. La visibilité sera bonne, localement moyenne, sous averse. Toute l'équipe du sémaphore vous souhaite à tous une excellente journée.
0: Eh ben, excellente journée également au sémaphore. Merci encore pour leur présence quotidienne. On continue comme ça dans la musique jusqu'à environ à peu près, on va dire 11h45. Allez, on se fait ce plaisir, encore une petite quinzaine de minutes. Allez, on va écouter cette fois-ci Daniel Lanois, Jolie Louise.
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0: et des petits souvenirs comme ça. Tiens, à suivre dans une programmation musicale des années début 80 avec Chérèse, Je danse encore.
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0: Eh bien, bonjour à tous ceux qui venaient de nous rejoindre sur l'antenne de Neptune FM. C'est effectivement la fin de l'émission de Bonjour. On retrouvera bien évidemment demain une nouvelle émission à partir de 10h. Et puis, Gérard Château reviendra jeudi prochain, bien sûr, pour assurer son émission, comme d'habitude, mais que j'ai eu l'honneur, en tant que Phil, d'animer son émission en remplacement. Voilà. Mais tout va très bien se passer, bien sûr. Et puis, de toute façon, plein de bonnes choses. Alors, je rappelle quand même, puisque j'en profite d'être encore à l'antenne, sachez qu'il y a quand même des événements qui vont passer très très prochainement, qui sont très importants. L'association Musique Aïeux organise un certain nombre d'événements, et à commencer par le 11 juillet au Casino, il y aura une très très grande soirée dansante d'années 80. Donc surtout, entrée gratuite, bien sûr, il y aura un bar, il y aura tout ce qu'il faut, et il y aura surtout une ambiance des années 80. Ça sera le samedi 11 juillet. Ça sera la première date. Ensuite, la deuxième date, ça sera les 16, 17 et 18 août prochains, où il y aura le festival Jazz Aïeux. Ça sera un grand moment de magie avec Nicole et Enzo et aussi Nirek Mokar et ses Boogie Messengers. Voilà, ça sera un des grands, grands moments de musique. On aura l'occasion d'en reparler, tout va bien. Allez, petit Jean-Jacques Goldman, pour finir cette émission Bonjour, allez, on se fait plaisir avec Elle a fait un bébé toute seule. On écoute Jean-Jacques Goldman.
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0: 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Il est midi.
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2: Merci de rester à l'écoute de RFI. Les midi à Paris, 10h en temps universel. Le journal, c'est tout de suite avec vous, Candice Mazot-Tomasic, bonjour.
3: Bonjour Caroline Paré, bonjour à toutes et à tous. Et à la une de cette édition, l'intensification de la riposte ukrainienne face aux frappes russes. Nouveau regain de tension entre les deux belligérants au moment où l'Union européenne décide d'ouvrir la voie à une reprise des négociations sur une possible adhésion de l'Ukraine. Nous serons à Bruxelles dans un instant. Au sommaire également, cette autre guerre au Moyen-Orient, les bombardements israéliens continuent de s'abattre sur le Liban malgré l'accord de cessez-le-feu conclu la nuit dernière entre l'État hébreu et Beyrouth. Route. Un casque bleu de la FINUL, la force intérimaire de l'ONU sur place, a été tué. Elle était une opposante acharnée à la République islamique, exilée en France depuis 1994. L'autrice franco-iranienne Marjane Satrapi s'est éteinte à l'âge de 56 ans. On l'a appris aujourd'hui via son entourage. Elle s'était fait mondialement connaître pour sa BD puis son film Persepolis. Et puis du football, à la fin de ce journal, France-Côte d'Ivoire, c'est l'affiche du match de préparation de la Coupe du Monde. Ce soir, ça se passe à Nantes, à une semaine du début de la compétition. La riposte ukrainienne aux frappes russes s'intensifie encore. Ce jeudi, 4 morts désormais recensés en Crimée annexée après des frappes de Kiev. Bilan revu à la hausse par les autorités locales après une nuit d'affrontement entre la Russie et l'Ukraine. Un blessé et des dégâts ont été signalés dans les oblasts de Kiev, d'Odessa et de Soumy. Et d'après l'armée ukrainienne, près de 300 drones russes et un missile balistique ont été lancés. C'est dans ce contexte d'escalade que l'Ukraine, elle se rapproche progressivement d'une possible adhésion à l'Union européenne. Bruxelles a en tout cas ouvert la voie à la reprise formelle des négociations sur ce dossier. Adhésion jusqu'ici bloquée par le veto hongrois de Viktor Orban, sauf que le Premier ministre a dû céder sa place à Péter Madiar. Un premier feu vert et une étape symbolique importante, Pierre Benazet.
4: L'Union européenne a entamé le processus d'ouverture d'un groupe de chapitres de négociation avec l'Ukraine. La Moldavie est aussi concernée car sa candidature à l'adhésion à l'UE est strictement liée à celle de l'Ukraine. La décision a été prise par les 27 ambassadeurs de l'Union à Bruxelles, mais c'est en réalité une conséquence directe de la levée du veto hongrois. Plus tôt dans la journée, le gouvernement du nouveau Premier ministre, Péter Modyar, annonçait un accord avec le gouvernement ukrainien pour la protection des droits de la minorité hongroise de Transcarpathie, l'oblast le plus occidental de l'Ukraine. Depuis l'invasion russe de 2022, Viktor Orban avait fait du sort de cette minorité un cheval de bataille et un prétexte pour mettre son veto à la candidature ukrainienne. Le gouvernement de Péter Modyar veut en outre donner des gages à l'Union qui lui a promis le dégel de 16 milliards d'euros de fonds européens. Mis à part l'ouverture d'une conférence intergouvernementale en juin 2025, rien n'avait progressé dans la candidature d'adhésion de l'Ukraine, ouverte il y a 4 ans. Pierre Benazet, Bruxelles. RFI.
3: Des discussions diplomatiques alors que le front militaire, on l'évoquait, reste particulièrement tendu. Hier, des drones ukrainiens ont touché des sites énergétiques et militaires à Saint-Pétersbourg. Une attaque le jour de l'ouverture du traditionnel forum économique rassemblant de nombreux responsables russes et étrangers dans la deuxième ville de Russie. Le Kremlin a promis des réponses systématiques à ces frappes. Continuer ou pas de faire des affaires en Russie malgré la guerre, c'est le dilemme auquel sont confrontés depuis plus de 4 ans maintenant les entreprises étrangères dans le pays, à l'image de Total qui a choisi de se désengager d'un projet russe de gaz naturel liquéfié sous sanction des États-Unis. Il s'appelle Arctic LNG 2. Le président Vladimir Poutine a ainsi autorisé le groupe pétrolier français à vendre ses 10% de participation à une filiale de l'entreprise russe Novatek. Et pour le spécialiste du secteur gazier Thierry Bross, c'est bien la preuve que Total est contraint de choisir entre ses investissements en Russie et ses achats de gaz aux États-Unis. On l'écoute.
5: Total est aujourd'hui devenu le plus gros acheteur de gaz naturel liquéfié américain. Et je pense que c'était ça le problème de Total. Le problème de Total, c'est que vous ne pouvez pas être le plus gros client des Américains et de l'autre côté avoir un projet qui est sous sanction américaine. Donc je crois que c'est ça la solution qu'a utilisé Total, c'est de se dire finalement, Arctic LNG 2, ça produit assez peu, c'est sous sanction, ça peut me poser plus de problèmes que ça va me rapporter jamais d'argent, donc je préfère finalement le laisser tomber.
6: Sachant que Total ne quitte pas Yamal.
5: Yamal, n'est pas sous sanction américaine. Mais c'est une question que Total devra se poser sur Yamal comme BP sur Rosneft.
3: Yamal, donc un autre projet gazier russe, vous venez d'entendre Thierry Brosse au micro de Clairfage. RFI 13h05 à Beyrouth, où l'on a appris la mort d'un casque bleu de l'ONU au Liban. Le sergent-chef serbe Milovan Jovanovic a succombé à ses blessures dans un hôpital de la capitale après avoir été touché par des obus de mortier près de Marjeyoun, dans le sud du pays. La FINUL, la force intérimaire des Nations Unies à laquelle il appartenait, dit avoir ouvert une enquête. Et de son côté, l'armée israélienne poursuit, elle, ses frappes dans le sud Liban, malgré le cessez-le-feu conclu la nuit dernière entre l'État hébreu et Beyrouth à Washington. Et puis entre Iraniens et Américains non plus, la résolution du conflit semble encore lointaine pour le guide suprême. La guerre menée par Israël et les États-Unis en Iran est un revers cuisant pour les deux alliés. C'est ce qu'a indiqué Mojtaba Khamenei dans un message écrit. Elle avait dénoncé le régime des Mollahs en racontant son enfance iranienne dans son roman graphique Persepolis. L'autrice franco-iranienne Marjane Satrapi s'est éteinte à l'âge de 56 ans. Elle était exilée en France depuis 1994. Bonjour Sophie Dorlotin.
6: Bonjour Candice, bonjour à tous.
3: Et selon le communiqué que ses proches ont transmis à l'AFP, Marjane Satrapi est morte de chagrin un peu plus d'un an après le décès de son mari, le producteur et scénariste Mathias Ripa.
6: Chevelure noire de jais, regard souligné de kohl, sourcils marqués et lèvres dessinées d'un rouge éclatant, Marjane Satrapi peignait des femmes à son image. Née en 1969 à Téhéran, elle est donc enfant quand la révolution islamique remet en cause les libertés, voile les femmes et les écarte de la vie publique. Elle a 14 ans quand ses parents l'envoient en Europe. Elle s'installe en France pour suivre des études artistiques et découvre la bande dessinée en côtoyant de futurs auteurs reconnus comme David B., Johann Sfar ou Christophe Blain. Il l'encourage à raconter ses souvenirs d'enfant frondeuse, ce qu'elle fera dans Persepolis, roman graphique publié en 4 tomes au début des années 2000. Succès critique et public, ce récit autobiographique en noir et blanc, rempli d'anecdotes mais aussi d'humour, lui apporte la reconnaissance internationale. Elle l'adapte au cinéma en 2007 avec Vincent Parrono et dédie le prix du jury remporté au Festival de Cannes à tous les Iraniens. Infatigable adversaire du régime de Téhéran, elle avait refusé l'an dernier la Légion d'honneur française pour dénoncer, selon ses mots, l'attitude hypocrite de la France vis-à-vis de l'Iran.
3: Sophie Torlotin du service culture de RFI, merci beaucoup. Et réaction à l'instant du président français Emmanuel Macron. Il salue une immense artiste qui avait transformé une enfance iranienne en fable universelle. Je vous le disais en titre, c'est l'heure du test pour l'équipe de France de football à une semaine du premier sifflet du mondial sur le continent américain. Les Bleus affrontent ce soir la Côte d'Ivoire pour un match de préparation, un choc entre les vice-champions du monde et les éléphants, champions d'Afrique 2024, qui promet du beau jeu, Cédric de Oliveira.
7: C'est une étape.
8: Après 14 ans et 6 grandes compétitions en tant que sélectionneur, Didier Deschamps connaît ces moments par cœur. Ces matchs pour lancer la rutilante machine bleue vers la Coupe du Monde. Mais la saison vient à peine de se terminer, notamment pour les 5 joueurs du PSG, vainqueurs de la Ligue des Champions. Alors il le sait, il va devoir s'adapter pour en faire souffler quelques-uns.
7: Match amical, fin de préparation. Donc ça fait de la gestion. Je serai amené à répartir le temps de jeu aussi, même si ça va peut-être à l'encontre de l'expression collective, mais c'est le moment de le faire.
8: Ce sera donc une équipe de France remaniée qui fera face aux éléphants d'Emers Faé, mais elle va devoir déjà confirmer ce que tout le monde ou presque pense d'elle. Elle sera l'un des épouvantails du mondial et Jules Koundé, l'un des cadres des Bleus, en a bien conscience.
9: Bien évidemment, on sait qu'on est une équipe avec de la qualité et qu'il y a beaucoup de gens qui nous voit comme un des favoris. On a aussi beaucoup d'ambition, mais il faut aborder les choses, chaque nouvelle compétition, avec beaucoup d'humilité, parce que on sait à quel point c'est difficile d'aller loin dans des compétitions.
8: Sérieux ou indolent, on verra quel visage vont adopter les Bleus du capitaine Kylian Mbappé face au vainqueur de la CAN 2024. Le premier pas vers un chemin qui doit les mener dans leur rêve le 19 juillet en finale du Mondial à New York. Cédric de Oliveira, Nantes, RFI.
3: France-Côte d'Ivoire, c'est ce soir à Nantes à 19h, temps universel. La France qui débutera, on rappelle, sa compétition le 16 juin. Ça sera face au Sénégal 2 jours après les éléphants, donc qui débutent eux contre l'Équateur et qui espèrent passer le premier tour pour la première fois de leur histoire. La Coupe du Monde, pour la première fois à 48 équipes, débutera elle le 11 juin dans une semaine par le match d'ouverture entre le Mexique, l'un des pays organisateurs, et la Afrique du Sud. C'est la fin de ce journal. Merci d'être avec nous sur la Radio du Monde. Le prochain point sur l'actualité internationale, c'est dans une cinquantaine de minutes sur RFI et puis à suivre sur la Radio du Monde. 8 milliards de voisins.
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5: L'association Lecteurs en Île propose le portage de livres à domicile sur l'Île-Dieu. Yves, président de l'association, bonjour.
6: Bonjour.
5: Anne, secrétaire de l'association, bonjour.
7: Bonjour Roland.
5: Ça va bien vous deux ?
7: Ça va très bien.
6: Ça va bien.
5: Quels sont les buts et objectifs de cette association créée il y a 10 ans, en mars 2016, Anne ou Yves ?
7: Alors, l'association s'est créée en 2016, juste après la création de la bibliothèque municipale, c'était en septembre 2015, et elle avait pour but d'aider la bibliothèque, et on a organisé donc le portage des livres à domicile, et puis on avait aussi la gestion des jeux de société, on a créé la section jeux de société à la bibliothèque. Mais depuis qu'on s'est transformé en médiathèque, la médiathèque a repris le portage des livres, donc on fait toujours partie, mais il n'y a pas que Lecteurs en Lille, il y a des bénévoles qui ne font pas partie de l'asso. Et les jeux de société ont été repris aussi par la médiathèque, donc nos missions ont un petit peu évolué au fil du temps.
5: Donc quelles sont vos missions alors maintenant, en 2026,
7: Anne ? On participe toujours à la vie de la bibliothèque, on aide dans toutes les actions, on essaie aussi, on va remettre en place des lectures à voix haute.
5: Vous en avez déjà fait ?
7: On en a déjà fait lorsqu'on était à l'école du Ponant.
5: Et même à l'auditorium, non ?
7: C'était pas l'association. Et sinon, on organise aussi des ventes de livres sur le marché, en juillet, août, aux vacances de Pâques et aux vacances d'octobre.
5: Quel est le but de cette vente de livres ?
7: Alors, on récupère un petit peu d'argent pour aider la bibliothèque quand, par exemple, des livres ne sont plus édités et qu'on les trouve qu'en occasion. Elle ne peut pas l'acheter avec ses fonds parce que ce n'est pas les circuits officiels. Donc, c'est l'association qui achète ces livres-là.
5: Anne, là, tu parles de la bibliothèque de la médiathèque.
7: Oui, c'est ça, la bibliothèque de la médiathèque. C'est une médiathèque parce qu'on n'a pas que des livres à l'intérieur.
5: Il y a aussi des DVD.
7: Il y a des DVD, des CD, des jeux de société, des magazines. Donc, quand c'est comme ça, ça s'appelle une médiathèque.
6: Voilà. Yep.
5: Vous proposez, on l'a compris, le portage de livres à domicile qui s'appelle Livres à roulette. À qui s'adresse ce service, Anne ou Yves ?
6: Ça s'adresse à tous ceux qui en ont besoin. Alors, c'est là aussi, on peut...
5: À n'importe quel âge ?
6: Par définition, c'est fait plus par les gens qui sont un peu âgés, qui ne peuvent pas se déplacer. Bon, on vise bien sûr les EHPAD. Hein. Dans les EHPAD, il y a des lecteurs. Et puis, il y a certaines personnes qui sont à l'extérieur, qui sont chez elles, qui, pour une raison X, Y ou Z, ne peuvent pas se déplacer facilement, ont des difficultés. Puis, bien écoutez, à ce moment-là, nous, on vient les voir à domicile. Et puis, on leur propose des bouquins. Alors, on fait ça, bien sûr, avec la médiathèque. Si ces personnes sont intéressées d'ailleurs, ils en parlent à la médiathèque et puis on suivra, bien sûr.
5: Ces personnes choisissent les livres ? Comment que ça se passe ? Alors, ou c'est vous qui faites une sélection ?
6: On fait un pré-choix, voilà. Mais on s'occupe un petit peu, on finit par connaître les personnes, donc on sait leur
5: goût,
6: leur desiderata. Et donc on fait en sorte de proposer des livres qui pourraient les intéresser. Puis après ça s'affine bien sûr au fil des années.
5: Combien de personnes actuellement ont accès à ce service ? Est-ce que vous le savez, Yves ou Anne ?
7: Un peu moins de 20.
6: Oui. Oui, c'est ça.
5: Une quinzaine de personnes.
7: Oui.
5: Si des personnes sont intéressées par ce service, comment vous contactez ?
6: Médiathèque. Donc, ils contactent la médiathèque, ils font part justement de leur envie de recevoir des livres à domicile, et on viendra les voir.
5: Vous proposez également des livres audio.
6: Des livres audio, des livres à gros caractères pour les personnes qui ont des difficultés à lire, ça s'adresse aussi, et puis des livres audio pour les personnes qui aimaient lire, mais qui malheureusement, avec certaines maladies, ne voient plus, et même ceux aussi qui sont déjà aveugles, mais bien, et qui ont envie de lire, et il y a une possibilité aussi de leur amener des livres audio.
5: Livre à roulette, vous nous l'avez dit, se déplace à l'EHPAD Les Chiens de Verre régulièrement ?
6: Oui,
7: c'est ça, tous les toutes les 6 semaines.
6: Voilà.
5: Comment que ça se passe ? C'est une lecture pour chaque personne ?
6: Ah non,
5: c'est vraiment une lecture en cours.
7: Non, on ne fait pas de lecture.
6: On apporte les bouquins, ils lisent les bouquins et ils ont un temps pour le lire un mois et demi. Hein, puis voilà,
5: je vous pose la question parce que je croyais qu'un des bénévoles des livres à roulettes allait lire dans l'EHPAD.
7: C'est pas un bénévole des livres à roulettes, c'est une bénévole de la médiathèque qui va lire des livres à l'EHPAD. Il y en a même deux, mais c'est indépendant de l'association
5: Lecteurs en Lille et Livres à roulettes, c'est lié, sans être lié quoi, Anne.
7: Non, c'est plus lié, puisque vraiment la médiathèque a repris le portage des livres, c'est la mairie entièrement, donc nous on est toujours là en tant que bénévole, mais voilà, on n'a plus la maîtrise de...
5: En gros, vous êtes un soutien à la médiathèque,
7: c'est ça. Voilà, c'est vraiment ça. Et puis on a quand même aussi les médiathèques achètent beaucoup de livres, mais aussi on enlève beaucoup des rayons, parce qu'il faut bien, c'est pas extensible, et les plus vieux, on appelle ça le désherbage.
5: Mais le désherbage de livres.
7: Oui.
6: Mais je vais y avoir bientôt parce que
7: il y a un inventaire prévu.
6: Fermé pendant une journée pour l'inventaire.
7: Vendredi.
6: Cet inventaire va donc désherber des livres qui vont venir enrichir les livres que l'on propose nous à la vente après. Donc c'est des livres encore, ils sont toujours propres et récents. Et donc ces livres permettent après, comme on l'a dit, de redonner, d'avoir un peu d'argent pour acheter des livres que la médiathèque ne peut pas, de par son statut, acheter.
5: Anne, on en parlait tout à l'instant. Cette vente à Porchamps-Ville aura lieu quand ? Ou ces ventes ? Est-ce que vous avez les dates déjà ?
7: Alors, on a déjà eu en avril. Et puis là, c'est toujours le dimanche matin. Alors, pour mémoire, c'est le 12 juillet. Je pense que c'est un dimanche. Donc,
5: on aura le temps d'en parler sur cette antenne.
6: Parce qu'on en fait
7: au mois d'août.
6: Bien sûr.
7: C'est bien le 12 juillet et on en a une mi-août aussi. Voilà. Ouais. Donc c'est le matin sur le marché de Port-Joinville.
5: Recherchez-vous des bénévoles, que ce soit pour lecteurs en île ou le portage des livres à domicile ?
7: Alors, pour le portage des livres, oui, on a toujours besoin de bénévoles parce que c'est assez contraignant. Ça
5: c'est chronophage.
7: Oui, parce que ces livres qu'on prépare pour les gens, on va les préparer la veille ou l'avant-veille, et ça met à environ 2 heures pour prendre des livres, qu'on en prend beaucoup quand même, on leur donne un choix, on prend pas juste 5 livres et on leur colle comme ça, il faut qu'ils puissent choisir un peu parmi ce qu'on leur propose.
5: Comme disait Yves, c'est thématisé pour chaque personne.
6: Oui
7: mais on en prend un peu plus quand même.
6: On prend pas qu'un seul bouquin.
7: Parce que les pauvres, déjà ils peuvent pas choisir vraiment, mais... Et on prend environ 10-12 livres par personne pour qu'ils aient le choix en prendre 6-7.
5: Donc, comment vous rejoindre ?
7: Alors, lecteur en Lille, c'est mon numéro de téléphone, donc Anne Dessault, 06-02-36-88-39.
5: Et livre à roulette, il faut contacter directement à la médiathèque, si j'ai bien tout compris.
7: Absolument, c'est par ça. La médiathèque.
5: Yves, président de l'association Livre à roulette, merci beaucoup.
6: Je tenais à dire un truc, c'est qu'on participait aussi tous les ans à ce qu'on appelle
7: les voyageurs
6: du soir. Et donc, on faisait des petites scènes, des petites séances où on parlait justement des bouquins et on faisait découvrir des livres. Et je crois qu'on a peut-être envie de reprendre ça, même si prévu. Le département arrête cette chose-là.
7: Il y a toujours des choses avec la BDV, la Bibliothèque départementale de Vendée, qui nous propose des thèmes, des livres, des guides un petit peu pour faire ces soirées lecture théâtralisées. Donc
5: ça va reprendre quand
7: ça on va remettre en route là
6: en route.
7: Donc ce sera pour
5: le mois de septembre quoi.
7: Ben, peut-être ce sera pour le printemps prochain parce que le temps qu'on prépare.
6: Faut qu'on voit ça, qu'on prépare, etc. Donc certainement qu'au printemps prochain, on vous fera part de cette nouvelle activité, un renouveau de l'activité plutôt.
7: Oui.
5: Anne, secrétaire de l'association, merci beaucoup également. À très bientôt.
7: Merci.
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Il est 13h. 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
1: Jeudi 4 juin, votre agenda avec quelques sorties à faire sur l'Île-Dieu. Pour commencer, aujourd'hui, vous allez pouvoir découvrir l'actualité archéologique de l'île dans une nouvelle visite du service patrimoine pour cette année. L'érosion côtière a entraîné la découverte de nombreux sites archéologiques et a permis de mieux appréhender l'occupation de l'île à travers le temps. C'est une balade en bord de mer entre Kerchalon et Gilberge qui sera l'occasion d'en apprendre plus sur les découvertes et les opérations de recherche réalisées ces dernières années sur le littoral ilais. Rendez-vous à 14h30 pour cette visite archéologique. Réservation à l'office de tourisme. La prochaine, ce sera le 18 juin. Un atelier du Point Info Famille ce soir. Découvrez le nesting, des alternatives saines et simples pour protéger la santé des plus fragiles. C'est avec Delphine Messian de WECF France qui donc présente ce que c'est que le nesting. C'est devant

0: espionne ses voisins d'en face pour avoir de l'inspiration pour son nouveau roman. Et elle va embaucher quelqu'un pour l'aider dans son quotidien, sans savoir qu'il va bouleverser sa vie et son travail. Et la fiction qu'elle avait imaginée va dépasser la réalité. C'est à découvrir à 18h aujourd'hui. Ce soir, toujours au ciné, il est une soirée documentaire à 21h, présentée par Sandrine Desmarais. Une soirée à 5€, Le Vivant qui se défend, à découvrir. C'est un film documentaire de Vincent Verza qui retrace son parcours entre naturalisme et militantisme écologique. Il y a des scènes de rencontres avec des animaux sauvages qui se superposent aux scènes de grandes luttes écologiques récentes comme les méga-bassines par exemple. Certaines luttes locales sont également mises en avant, la défense de forêts ou la mobilisation contre des déviations routières. C'est à découvrir donc à 21h ce soir au ciné Il est avec Sandrine Desmarais qui vous parlera de tout ça. Demain, vendredi, nouvelle visite nature 2026. La nature s'invite au château. L'île-Dieu, c'est le premier site vendéen de nidification des goélands. Et plusieurs couples élisent domicile au vieux château. Mais il y a aussi plein de fleurs, d'insectes typiques de la falaise. Ce sont tous ces trésors de la nature que vous découvrirez dans cette nouvelle visite. À 10h30, donc demain matin, réservation à l'office de tourisme. Il y aura une visite du patrimoine également pour découvrir l'histoire Port-Joinville. Demain à 15h30 et un concert à l'église Notre-Dame du Port demain soir, Le Songe du Scarabée, un trio polyphonique à 20h30 demain soir. Voilà toutes vos sorties à faire sur l'île-Dieu.
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1: 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Dans quelques instants, destination cadeau. Bienvenue, il est 14h.

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0: 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Il ne me reste plus qu'à vous souhaiter une très belle journée à l'écoute de Neptune FM. Dans quelques instants, vous retrouvez Fields Music et moi j'aurai le plaisir de vous retrouver demain à 14h. Salut.
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1: Eh bien bonjour à tous et nous y sommes, Phil's Music. Eh ouais, comme tous les jeudis après-midi, je sais que vous êtes très nombreux. Merci pour votre fidélité, votre écoute, car c'est parti, on y va. Avec quoi ? Eh bien avec du rock. Eh ouais, encore et toujours du rock, enfin pas toujours, mais de temps en temps quand même, ça fait du bien de se faire du rock. Et on va commencer par Chris Rea, ah oui, avec On The Beach. Ah bah oui, là on est dans le rock, mais attention, hein, c'est aussi rock des années 80, voire un petit peu 90, mais aussi beaucoup plus ancien, donc vous verrez ça. Allez, c'est parti, Chris Rea et ses Phil's Music, et puis c'est sans attendre, évidemment, et puis sans publicité. C'est comme ça, c'est la vie.
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0: bien voilà, c'est Chris Trie avec son On the Beach, ce qui commence et entame, j'allais dire, ce Fizz Music spécial rock. Évidemment, les morceaux qui vont suivre sont toujours en reste avec Kirk Rubin, avec When You Hurt Is Weak. Et bien, bien sûr, c'est Souvenir, Souvenir.
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1: Avec Genesis, Abacab, les années 80. Genesis.

0: et Genesis, voilà, c'est superbe, on le laisse comme ça dans des versions intégrales, hein. Bien sûr, ça nous fait du bien d'écouter ce genre de musique. Eh oui, vous allez bien, parce que nous aussi, on est très bien dans Fizz Music Rock avec Lenny Kravitz qui arrive avec How You Gonna Go My Way. Et bien sûr, ça, c'est des souvenirs.
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0: Yep, Lenny Kravitz à suivre dans les années début 80. Nina Hagen, on est en Allemagne avec African Reggae. Attention, ça c'est pas un vrai rock, c'est on est un mélange de tout. Vous allez voir, on est entre le reggae, le rock, la disco funk. Nina Hagen.
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0: Nina Hagen, voilà, et c'est des souvenirs, hein, évidemment, hein, vous imaginez bien ces morceaux, datent pas d'hier, hein, et oui, tiens, on va apprendre à maintenant à écouter du rock encore, bien sûr, avec les Steven Seagulls. Alors là, ça vous dit rien du tout, si je vous dis la version Farmer de Thunderstruck des AC/DC, eh oui, là, ça commence à causer. Allez, on écoute, vous allez voir.
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0: Ben voilà, c'était les Steven Seagals, et évidemment la version, j'allais dire paysanne ou farmer, comme vous voulez, de Thunderstruck d'AC/DC. Allez, on continue comme ça avec Bruce Springsteen, Hungry Heart. Eh ben oui, ça on l'écoute avec plaisir.
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0: c'est du plaisir tout ça, hein. Alors après Bruce Springsteen, on va écouter le groupe Yes. Ah oui, toujours dans les années 80, hein, avec Owner of a Lonely Heart. Ah yes, ah oui, ça rappelle des souvenirs.
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0: Eh bien, bienvenue à tous ceux qui venaient nous rejoindre sur l'antenne de Neptune FM. C'est l'émission Fizz Music, bien sûr, spécial rock, hein, bien sûr. Ça fait du bien, écouter du rock. Et puis voilà, des vieilles cartouches, des grands souvenirs. Tiens, Van Halen. Eh ben oui, eh bien, il y avait un morceau d'anthologie qui s'appelle Eruption. On va l'écouter parce que c'est un live. Attention, ça envoie du steak. Vous mettez fort si vous adorez le rock. Vous mettez un peu plus en sourdine si vous aimez bien écouter en douceur. Chacun son truc, en fait. Van Halen.
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1: Un petit morceau de jazz rock avec Etta James. I just want to make love to you.

0: une version un petit peu plus jazzy comme ça, dans une page de rock, c'est quand même pas mal, Etta James, voilà. À suivre, on est toujours dans une page rock de Fizz Music, bien sûr. Je vous propose d'écouter du rock glam avec Gary Glitter, le voyou un petit peu de service, et pourtant quel artiste, Gary Glitter dans Rock and Roll, et c'est Part 1, c'est la première partie, j'allais dire, de son rock and roll. On écoute.
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0: Et je suis sûr que vous aimez ce style un peu comme ça, un peu décalé, j'ai envie de dire, hein, de Gary Glitter. À suivre, en toujours du même artiste, hein, on va écouter The Wanderer. Allez, c'est parti.
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0: Alors le rock glam, hein, c'est l'ancêtre du disco, si je peux dire, hein, puisque ça a commencé à tourner dans ce sens-là avec Gary Glitter. Et puis là, il y a les groupes Slade aussi, avec leur le grand chapeau de forme, leur col en pelle à tarte, les costumes à paillettes. Voilà, c'était vraiment une ambiance proche du disco. Et pourtant, on est encore dans un style rock avec Slade. Come on, film the noise.
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0: voilà, c'était ZZ Top. Eh ben, c'était tout simple. Hein. Pourtant, ZZ Top quand même, hein, mine de rien. Et attention, hein. Tina Turner. Ah, Tina Turner. Let's stay together. J'adore.
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0: Ah, puis je vous ai dit pas dit, hein. C'est une cartouche. Tina Turner. 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

0: s'en lasse pas, hein, je vous l'avais dit. Les Wings, vous savez que les Wings, c'est le groupe que Paul McCartney avait formé après justement les Beatles. Et oui, Paul McCartney, le bassiste des Beatles, s'est dit tiens, on va former un petit groupe sympa qui fera un style un peu rock, un petit peu la matière Beatles quand même. Hein. Allez, on va aller avec les 1985. Ça donne justement un peu la période où il excellait avec ce groupe. C'est les Wings et on l'écoute ça.
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1: Et vous en voulez une de cartouche sur Phil's Music, bien sûr, Paul Simon and Garfunkel, c'est ici, il y a... Ça, c'est les souvenirs. Grosse cartouche, hein, Paul Simon.

0: Ah, il faut venir sur Fizz Music hein, pour écouter les grosses cartouches comme ça. Hein. Ça fait du bien. On va écouter cette fois-ci le batteur du groupe des Beatles, puisqu'on a entendu le bassiste, à savoir Paul McCartney. Et là, c'est Ringo Starr, qui est tout simplement l'ex-batteur, j'allais dire, du groupe des Beatles, et qui interprète une super chanson, You're 16.
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0: Ouais, pas mal Ringo Starr avec ce morceau d'anthologie. À suivre, Billy Swan, I Can Help.
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0: Swan, voilà, c'est des souvenirs tout ça, quand vous venez sur Office Music et vous écoutez une page de rock, Dance Banjo Man. Alors ça, c'est un truc bizarre, évidemment, parce que le titre, il est éponyme, mais c'est Dance Banjo Man. Voilà, on va écouter, vous allez voir, hein, c'est pourtant, c'est une cartouche.
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0: Ouais, ça, c'est des souvenirs, on est dans les années 60 hein, quand même, hein. Dance Banjo Man.

0: Eh oui, c'était ça, voilà, Dan the Banjo Man. On, c'est pas tout jeune, hein, je reconnais, hein, non, mais évidemment, mais il faut bien de temps en temps mettre de, comme chose aussi comme les Equals. Ah oui, Baby Come Back, tiens, tout le monde connaît.
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0: Allez, je suis sûr que vous voulez une petite page de rock, de rockabilly, tiens, pourquoi pas, avec une petite page à la française, avec les costards, le Kid.
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0: Et puisqu'on est dans le rockabilly, je vous propose d'écouter toujours en France Jess Garon avec son C'est lundi.
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0: C'est lundi.

0: Et si vous nous rejoignez comme ça sur Fizz Music, bien évidemment, vous vous entendez avec une page de rock. Allez les Rebets, Jukebox Jive.
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0: Ouais, c'est toute une époque. C'est comme The Crazy World of Arthur Brown. Et le titre s'appelle Fire.
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0: Et salutations à tous ceux qui venaient nous rejoindre, c'est Fizz Music, bien sûr. On se fait plaisir avec les Creedence Clearwater Revival, Fortunate Son. Ah, et ça, j'aime bien ça.
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0: Allez, c'est Fizz Music, hein. C'est parti, les Creedence.

0: Et toute une époque, hein, quand même, hein, avec ces vieux morceaux comme ça d'anthologie. Qu'est-ce qu'il nous fait, Phil? Il nous met des vieux trucs, là. Et pourtant, les Beach Boys, ils arrivent au grand pas, hein, avec I Get Around. Et pourtant, on se croit en Californie, les gars. Allez, c'est parti.
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0: Ben dis donc, ça se rappelle des souvenirs. Tiens, les Cash Stevens, on les entend pas souvent. Tiens, on va se mettre un petit Cash Stevens. Ça s'appelle Matthews and Son.
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0: Alors, le morceau qui va suivre pour les rockers, c'est pourtant un morceau très tendre. Hein. Ça s'appelle Pretty Woman. C'est Roy Robinson qui interprète ça. Ça rappelle un certain film. Pretty Woman.
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1: Emilio Harris, You Never Can Tell, c'est la vie.

0: ça fait plaisir, un petit peu de country comme ça avec Emilio Harris à suivre. Wallace, Collection Daydream.
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0: Un petit peu de douceur avec une grosse cartouche. Wallace, Connection.

0: Pareil, c'est des souvenirs. Ça, c'était un slow, en fait, et plutôt que du rock et du rock'n'roll, hein, mais quand même, ça nous fait du bien d'entendre ce genre de truc. Allez, on continue comme ça, on va finir en beauté avec Bill Haley and his Cornet, avec Rock Around the Clock, un grand classique.
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0: Eh oui, il est déjà temps pour moi de vous rendre l'antenne dans ce Fizz Music. J'espère que vous l'avez apprécié. Hein. Vous le retrouvez dans la rubrique replay. Soyez le www.neptunefm.com. Je vais y arriver. Hein. Et puis, on se retrouve très vite hein, dans Fizz Music. Alors, peut-être pour du disco ou pour de la funk. Enfin, quelque chose de différent. Voilà, en tout cas, j'espère que ça vous a plu. Et on se retrouve très vite. Un autre jeudi après-midi, 15h-17h. Et n'oubliez pas le samedi matin, 9h30. Fizz Jazz. Voilà, je vous dis à bientôt. Sortez que vous verrez. Bye bye.
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8: Voici Question pour un champion. Bonsoir à tous les auditeurs de Neptune FM sur l'Île-Dieu et dans le reste du monde. Le club de l'Île-Dieu vous présente en différé la première séance du 20 mai 2026. Yes. Ce jour, l'animatrice est Patricia. À l'évaluation, nous avons Jean, l'ingénieur du son, et Guy. Nos 5 super concurrents sont Dominique, François, Paul, Christian et Anne. Le questionnaire est de Guy Lers. Maintenant, place au jeu. Nous commençons par les 9 points gagnants. Quelle ville située sur la Tamise est le siège de la plus ancienne?
9: Londres.
8: Université du monde.
10: Oxford.
8: Oui, anglo-saxon. Oxford. Quel chanteur suisse né en 1940 est l'auteur?
9: Scheller.
8: En 1979.
11: Oh, c'est pas vrai.
8: De la chanson pour enfants.
11: Ah, c'est possible.
12: Ah non, ah,
11: je sais qui c'est.
12: Je sais plus son nom.
10: Non.
8: Oui, mais c'est Paul qui avait la main, donc c'est Paul qui a les points. En quelle année la France a-t-elle légalisé le mariage homosexuel?
9: 2010?
8: Non.
13: 2005?
8: Non.
12: 2011?
8: Non.
12: 2008?
8: Non.
10: 2005?
8: Non plus.
10: Ah, il a dit.
8: 2013.
12: Oh. Ah oui, mais c'est
10: pas vieux. Ah.
8: Dans quel département se trouve la commune de Rennes en Grenouille?
12: Il est vilain. Mariège?
8: Non. De code postal 53-110.
10: En Mayenne.
8: En Mayenne. Bah oui, mais c'est dans la question. Quelle série télévisée courte, diffusée sur Arte de 2012 à 2023, mettait en scène des vieilles dames racontant des histoires salaces?
12: La Minute Vieille.
8: Oui,
10: ah ouais, c'est ça.
8: Tu connaissais ça, toi?
10: C'est
8: bravo.
10: Bien, ouais,
8: la Minute Vieille. Comment s'appelle la peur de rougir en public?
12: Ah oui.
8: Alors, vous vous en doutez, ça finit par phobie, mais qu'est-ce qu'il y a devant?
12: Rubéophobie.
8: Mais c'est joli, mais non.
10: Hémato.
8: C'est E ou E. Érotophobie. Héritophobie.
10: Mérito.
8: Il y a deux.
10: Méritable.
8: Heureux, heureux.
10: Non, c'est autre chose.
8: Quel roman commençant par « C'était une journée d'avril froide et claire » a été écrit en 1948 par George Orwell? Ah,
9: 1984.
8: Bravo, 1984. Dans quel pays d'Asie le Premier ministre a-t-il été renversé lors d'un coup d'État le 19 août 53?
0: Le Vietnam?
8: Non.
10: La Thaïlande?
8: Non plus.
13: Le Cambodge?
8: Non. Non plus.
9: La Chine?
8: Non.
0: La Corée?
8: L'Iran. Ah, oui. En 1965, quel lanceur spatial français met sur orbite le satellite artificiel
9: Ariane?
8: Astérix.
14: Ah oui.
10: Diamant?
8: Oui. Wow. Bravo, Diamant, la fusée Diamant, bravo. Quelle partie de la Bible composée de 27 livres contient les quatre évangiles?
10: Le Nouveau Testament.
8: Oui, le Nouveau Testament. À combien de degrés Celsius correspond la température de 32 degrés Fahrenheit?
9: Zéro.
8: Zéro, bravo.
14: Ah ben.
8: Attention, plus facile, dans une chanson enfantine, commençant par 1, 2, 3...
13: Soleil.
8: Où irons-nous?
9: Dans les bois.
8: Oui.
14: Ah oui.
8: Au bois, dans le bois, dans un bois, on y est. Combien l'île de Jersey a-t-elle de représentants à la Chambre des communes de Royaume-Uni?
0: 3.
8: Non. 5. Non.
13: 10.
8: Non.
10: Aucun, elles dépendent du roi.
8: Bravo. Ah. Aucun, les îles anglo-normandes ne font pas partie du Royaume-Uni. Avec cette bonne réponse, Paul se qualifie. Ah. On continue avec François qui a 4 points, Dominique 2, et puis ça va pas jusqu'au bout, vous avez raison. Hein. Anne et Christian vont démarrer avec cette question. En quelle année a eu lieu en France la dernière exécution d'un condamné à mort en place publique?
13: 80.
8: Ah non. Combien de lettres faut-il pour écrire le nom Poutine en alphabet cyrillique?
9: 5.
8: Oui, bravo. Quelles sont-elles?
9: On enlève les voyelles.
8: Oui, pas de E à la fin et une seule lettre pour le son OU. Bravo. Allez, on est concentré. Quel élément chimique de numéro atomique 14 a pour symbole petit, grand S, petit I?
15: Silicium.
8: Oui, silicium.
14: Ah oui, silice.
8: Avec des dirigeants de père en fils depuis 1948, quel pays est dirigé par la première dynastie?
0: La Chine?
8: Non, communiste de la planète.
9: La Corée du Nord?
8: Oui. Ah. Ah. Fallait que tu précises la Corée du Nord. Donc François est qualifié, on continue, tout est possible. Hein. Là, ça, tout le monde le sait. Donc, quel est le plus grand département français?
13: La Guyane.
8: Et voilà, bravo. À l'origine, dans combien de disciplines a été attribué le prix Nobel? À l'origine.
13: 3.
8: Non. 5. Oui, tu peux les nommer, s'il te plaît? La paix, la médecine, la physique, la chimie, la littérature, l'économie a été rajoutée en 68-69. En 1979, quelle ancienne marque de voiture est réutilisée par Peugeot en remplacement de Simca?
13: Chrysler?
8: Non.
13: Ah non. J'ai pas compris.
8: Une ancienne marque de voiture qui a été réutilisée.
0: Citroën?
8: Par Peugeot en remplacement Peugeot de la Simca.
10: Talbot.
8: Oh. Comment s'appelle une pluie glacée dont les grains mesurent de moins de 5 mm de diamètre? Oui, on dit que c'est...
0: Du grésil?
8: Oui.
13: Très bien.
8: Aïe, yeah. Anne a démarré. Dans le titre d'un album de Tintin, quel est le numéro du vol pour Sydney?
13: 747.
8: Ah non.
13: Non, non.
0: 714.
8: Oui. 6 points pour Anne. Remontada d'enfer. D'avril 1974 à janvier 1977, quelle archéologue française a été l'otage de rebelles tchadiens?
0: Ah oui.
8: Tchadiens.
0: Bettencourt.
8: Non.
0: Ah. Merci.
13: Si. Non, c'est plus tard.
0: Ah bah si, Bettencourt.
8: Françoise Claustre. Comment s'appellent les maladies que l'on contracte en milieu hospitalier?
13: L'œsophomiale.
8: Comment?
13: L'œsophomiale.
8: Oui, c'était ça. C'était bon. Oui, mais j'en ai pas bien entendu. 6 pour Christian, 6 pour Anne et 7 pour Dominique. Tout est possible. Quel est le symbole chimique du sodium?
13: SN.
8: Non.
12: NO.
8: Oui.
13: Oh, oui.
8: Et voilà, c'est Dominique qui est qualifié. Donc Anne et Christian ont quitté le jeu. Nous continuons le 4 à la suite en compagnie de Paul, de François et de Dominique, à qui je propose avec le nombre 7. Initiale DD dans la question ou la réponse. Quand il s'agit de la réponse, on attend le nom et le prénom. Les dentistes au cinéma. Aïe, aïe, aïe. Et le thème mystère.
10: Bon, avec le nombre 7, ça ira.
8: Le nombre 7 ?
10: Oui.
8: C'est parti. En 1977, qui est l'auteur, compositeur, interprète de la chanson nationale 7 ?
10: Traînée.
8: Traînée. De quelle commune fait partie l'archipel des 7 îles en Côte d'Armor ? 7 îles.
10: Perros-Guirec.
8: Perros-Guirec, en 1955, qui réalise le film 7 ans de réflexion, 4 ans avant Certains l'aiment chaud.
10: Je sais pas.
8: Dans un récit biblique, quelle princesse juive est associée à la danse des 7 voiles ? Salomé, en 1929, qui est l'auteur du roman policier Les Sept Cadrans.
10: Je sais pas.
8: Dans Une aventure de Tintin, de quelle matière sont faites les 7 boules ?
10: Cristal.
8: Cristal. Durant quel siècle s'est déroulée la guerre de 7 ans ?
10: 18e.
8: Quel gaz de numéro atomique 7 a pour symbole N ?
10: Azote.
8: Ah, trop tard. Donc, 2 points pour Paul. Donc, qui est l'auteur, compositeur, interprète de la chanson nationale 7 ? C'était Charles Trenet, bien sûr. De quelle commune fait partie l'archipel des 7 îles en Côte d'Armor ? Perros-Guirec. Alors, en 1955, qui réalise le film 7 ans de réflexion, 4 ans avant Certains l'aiment chaud. Wilder. Billy Wilder. Dans un récit biblique, quelle princesse juive est associée à la danse des sept voiles ? C'était bien Salomé. Alors ça, tu le sais, mais tu sais pas que tu le sais. En 1929, qui est l'auteur du roman policier Les Sept Cadrans ? Agatha Christie. Dans Une aventure de Tintin, de quelle matière sont faites les sept boules ? Cristal, évidemment. Durant quel siècle s'est déroulée la guerre de 7 ans ? Bravo, c'était au 18e. Et quel gaz de numéro atomique 7 a pour symbole N ? C'était l'azote, mais trop tard. Donc que 2 points pour Paul, mais c'est pas mal. Donc François, les dentistes au Canada... Ah non, au cinéma.
15: Je prends ça.
8: Le thème mystère. Ou les initiales DD dans la question ou dans la réponse ?
15: Je vais prendre le thème mystère.
8: Le thème mystère ?
15: Oui.
8: Autour des moulins. Ça te plaît ?
15: Ça dépend.
8: On y va. Dans un roman publié à partir de 1605, quel héros se bat contre des moulins à vent ?
15: Don Juan ?
8: Non. Dans quelle religion utilise-t-on un moulin à prière ?
15: Ah ben, le judaïsme.
8: Non. De quel film est tirée la chanson Les Moulins de mon cœur ?
15: Je sais pas.
8: Dans quel village des Pays-Bas se trouve un ensemble de 19 moulins à vent classés au patrimoine mondial de l'humanité ?
15: Oh. Passe.
8: À quoi est le moulin lorsqu'il s'agit d'une personne très bavarde ?
15: À parole.
8: De quelle couleur est le moulin lorsqu'il s'agit d'un cabaret parisien ?
15: Rouge.
8: Dans quelle chanson enfantine entend-on Ton moulin va trop vite ?
15: Meunier Tudor.
8: Quel type de moulin était le modèle R fabriqué par Peugeot à partir de 1840 ?
15: Le moulin à café.
8: Oui, trop tard, dommage.
12: 4.
8: C'était le moulin à café. Oui. 3 points pour François, bravo. Alors, t'as eu du mal à te mettre dans le game parce que dans un roman publié à partir de 1605, quel héros se bat contre les moulins à vent ? C'est Don Quichotte, mais c'est le stress, hein, je sais. Dans quelle religion utilise-t-on un moulin à prière ?
16: Le bouddhisme.
8: Tibétain, attention. Alors, par contre, on va voir si vous êtes fort. De quel film est tirée la chanson Les Moulins de mon cœur ? L'affaire Thomas Crown. Par contre, celui qui me trouve le nom du petit village des Pays-Bas où se trouve un ensemble de 19 moulins avant classés au patrimoine mondial de l'humanité. Ouais. Kinderdijk. Ça finit avec un J et un cop, évident. À quoi est le moulin lorsqu'il s'agit d'une personne très bavarde? C'est marrant, t'as trouvé à parole. De quelle couleur est le moulin lorsqu'il s'agit d'un cabaret parisien? C'était rouge, bravo. Et ton moulin va trop vite, c'est Meunier, tu dors. Et le moulin à café, trop tard. Donc Dominique, qu'est-ce qui reste? Les dentistes au cinéma, aïe aïe aïe.
16: Initial DD.
8: Alors, je te redis, initial DD dans la question ou dans la réponse. D'accord. Quand il s'agit de la réponse, on attend le nom et le prénom, d'accord? C'est clair? Quel écrivain et philosophe né en 1713 est l'auteur d'une célèbre encyclopédie avec d'Alembert?
16: Denis Diderot.
8: Denis Diderot. Quel sportif né en 1968 est l'entraîneur de l'équipe de France de foot depuis 2012?
16: Didier Deschamps.
8: Didier Deschamps. En 1956, dans quel film d'Alfred Hitchcock, Doris Day chante-t-elle Que sera, sera?
16: Un film d'Hitchcock. Je sais pas.
8: En 1983, quel auteur né en 1949 publie son premier roman Meurtre pour mémoire?
16: Je sais pas.
8: Qui est l'auteur en 1719 du roman Robinson Crusoe?
16: Daniel Defoe.
8: Daniel Defoe, né en 1917, qui joue le rôle de Madame de Rênal dans Le Rouge et le Noir en 1954.
16: Daniel Darieux.
8: Daniel Darieux. Pour quel roman Didier Decoin obtient-il le prix Goncourt en 1977? John L'Enfer. Donc 2 points pour Dominique. Alors, quel écrivain et philosophe né en 1713 est l'auteur d'une célèbre encyclopédie avec d'Alembert? Denis Diderot, bravo. Quel sportif en 1968 est entraîneur de l'équipe de France de foot depuis 2012? Didier Deschamps. En 1956, dans quel film d'Alfred Hitchcock, Doris Day chante-t-elle Que sera, sera? L'homme qui en savait trop. En 1983, quel auteur né en 1949 publie son premier roman Meurtre pour mémoire? C'était Didier...
17: Deninck.
8: Qui est l'auteur en 1719 du roman Robinson Crusoe? Daniel Defoe, tu l'as dit. Né en 1917, qui joue le rôle de Madame de Rênal dans Le Rouge et le Noir en 1954? Daniel Darieux, tu l'as dit. Et pour quel roman Didier Descoings obtient-il le prix Goncourt en 1977? C'était John L'Enfer. Donc un jeu décisif entre Paul et Dominique. Qui suis-je? Femme politique née en 1925 et décédée en 2013. Fille...
16: Simone Veil.
8: Fille d'un épicier, d'une couturière. J'ai été Premier ministre du Royaume-Uni de 1979.
10: Thatcher.
8: Margaret Thatcher. Que suis-je? Outil de la vie courante, sans doute inventé en Égypte vers moins 1500 avant Jésus-Christ, constitué de 2 lames mobiles et articulées, indispensable.
10: Une paire de ciseaux.
8: Une paire de ciseaux. C'est Paul qui continue. Dominique a quitté le jeu. Nous continuons le face-à-face. Donc, entre ces messieurs, François et Paul, de la zoologie pour François. Nous cherchons un oiseau de la famille des Accipitridés. Ma longueur peut varier de 55 cm à 70 cm environ, pour une envergure maximale d'1m80 à 1m95. Mes espèces noires et royales vivent à l'état naturel en France, où elles sont protégées.
10: L'aigle?
8: Non. Appelée escouffle. Jusqu'au milieu du XVIe siècle, je suis un rapace diurne. Mon nom de 5 lettres est un homonyme d'une grande ville d'Italie. Je suis...
10: Le Milan.
8: Le Milan. Nous cherchons un prénom avec Paul.
10: Oui.
8: Prénom s'écrivant avec 5 consonnes et 4 voyelles. Je suis fêté le 3 mars. Issu de mots allemands signifiant « lignée » et « combat », je suis devenue rarissime depuis la fin du Moyen-Âge. Tu m'étonnes. J'ai été portée par une petite fille du roi des Francs, Louis II.
10: Cunégonde.
8: Oui. Magnifique prénom. De la musique pour François.
15: Je prends.
8: Je suis un groupe musical français composé à l'origine de 4 membres, créé en 1985 de la fusion de 2 duos. alliant composition originale et parodie de chansons célèbres, nous organisons des spectacles artistiques et humoristiques. Un de mes succès est « Moi, je fais la vaisselle ». Sur l'air de « J'ai encore rêvé d'elle ». Mon nom fait référence à un élément chimique de numéro atomique 9 et de symbole F. Je suis...
10: Chanson bifluorée.
8: Chanson plus bifluorée. Bravo. Alors là, franchement... théâtre, cinéma pour Paul.
10: Oui, je garde.
8: Né le 4 juillet 1884 à Biarritz, dans une famille bourgeoise, je commence très tôt une carrière de comédienne au théâtre puis au cinéma, où j'excelle dans les rôles de soubrette, concierge ou mégère. Je me fais remarquer en 1934 dans l'opérette « Toi, c'est moi », où j'interprète René Koval, le duo « Sous les palétuviers ». Mon nom est celui d'un matériau pouvant servir à fabriquer des boîtes et mon prénom est Pauline.
10: Carton.
8: Pauline Carton. Ouais. Mais fallait redire Pauline, hein. De la presse pour
15: oui.
8: François.
15: Presse. Oui, je vous prends.
8: Nous cherchons un quotidien de langue française. Je suis née en 1791 de la fusion de deux autres journaux et je suis diffusée à environ 15 000 exemplaires.
15: Figaro.
8: Non. Initialement tournée vers un public relativement âgé et aisé, ma numérisation me permet de m'adresser à un public.
10: Laurent. Laurent. Aurore, comme le matin. Non.
8: Plus international. Dirigée depuis octobre 2025 par une ancienne ministre de la Culture française, je suis un des principaux journaux libanais et du Moyen-Orient. Je suis. Non. Ben, il manque un mot. Non. C'est à la fin le jour. L'Orient le jour. Pas évident. De la science pour Paul.
10: Oui.
8: D'un diamètre d'environ 3100 km, j'ai été découvert par Galilée le 6 janvier 1610. Dépourvu de montagnes, je suis l'objet le plus lisse du système solaire. Étudié depuis les années 70 par une succession de programmes spatiaux.
10: Vénus.
8: Comme Pionnier et Galiléo, sixième satellite de Jupiter et le plus petit de ses satellites galiléens, je porte le nom d'une princesse phénicienne et aussi de ce territoire terrestre surnommé le vieux continent.
10: Europe.
8: Europe. Allez, de la géographie. Nous cherchons une île d'une population d'un peu moins de 400 habitants et d'une superficie de 1735 km². Mon nom le plus courant dans la langue autochtone est le plus souvent traduit par « ciel rougeoyant ». De nombreuses espèces d'oiseaux y sont présentes, dont des mohoua, des albatros, des manchots, des kiwis.
10: Les Galapagos.
8: Non. Troisième île de la Nouvelle-Zélande.
15: Ah non, j'allais dire Kerguelen.
8: Mon nom est aussi celui de l'équivalent masculin d'une hôtesse de l'air.
10: Stewart.
8: Oui. Stewart ou Rakiuri. Non maori,
10: ah ouais.
8: Ou les îles Stewart Rakuri. Mmh. Voilà. De la monnaie.
10: Oui.
8: Nous cherchons une monnaie de plusieurs pays. Mon nom est apparu au XIIIe siècle à partir d'un verbe signifiant couper, fendre ou hacher. Mes pièces étaient initialement des petits morceaux découpés dans une masse de métal, valant actuellement environ 1 centime d'euro. Je suis divisée en 100 sous-unité.
15: Le copec.
8: Non. Portant un nom devenu synonyme de choses de peu de valeur. Monnaie.
10: Non, je sais pas.
8: Monnaie de la Transnistrie, de la Biélorussie et de la Russie.
15: Le rouble.
8: Oui. Eh, hey, yes. T'es pas Fanny. Du cinéma.
15: Je vais.
8: Un jour de l'année.
10: Oui.
8: Faut que je lise ça. Nous cherchons le quantième et le mois.
17: C'est ça, oui.
8: Je suis le jour de la naissance du cuisinier Auguste Escoffier et de Coluche, et celui du décès d'Alphonse Allais et Marcel Cerdan. En 1791, Olympe de Gouges présente la Déclaration des droits de la femme et de la citoyenne à l'Assemblée nationale française. En 1886, c'est le jour de l'inauguration de la Statue de la Liberté à New York. 301e jour d'une année non bissextile et le lendemain du 27 octobre. Je suis...
10: Le 1er novembre.
8: Mais non.
15: Ah. Octobre.
8: Voilà. Littérature.
10: Oui.
8: Roman publié en 1831, je peux être considéré comme le premier roman où mon auteur montre sa vraie valeur. Le héros Raphaël de Valentin acquiert auprès d'un antiquaire un objet qui a le pouvoir d'exaucer tous les vœux de son propriétaire, mais qui en même temps rétrécit et diminue sa durée de vie, ayant donné naissance à une expression...
15: La peau de chagrin.
8: Oui. La remontada de François. Un monument pour François.
15: Je peins.
8: Décidé en 1806 par Napoléon, ma construction sur les plans de Chalgrin s'achève... Oui. Alors, de la météo pour François.
15: Je prends.
8: Vent violent, sec et froid, en température ressentie. Je suis actif plus de 100 jours par an, d'origine montagneuse, de secteur nord.
15: Le fun ?
8: Non. Ou de secteur nord-ouest, je souffle parfois jusqu'à 100 km/h et présente des similitudes avec le Mistral, formé entre deux systèmes.
10: La tramontane.
8: Eh ouais, dommage. Notre gagnant du jour, c'est Paul, mais franchement, François a fait une remontada d'enfer, et s'il avait trouvé la tramontagne, c'est lui qui gagnait. Donc, il prendra bientôt sa revanche. La séance de questions pour un champion est terminée. Nous vous invitons à venir vous amuser avec nous, comme joueur ou comme spectateur, les mercredis à 18h dans notre salle de la Citadelle. Vous pouvez écouter Questions pour un champion sur Neptune FM les mardis et les jeudis à 17h15 ou en podcast au jour et à l'heure de votre choix. Bonne soirée à tous.
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2: Bonjour à toutes et à tous. À l'écoute des RFI en direct de Paris, il est 18h.
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2: 16h en temps universel. Nous sommes le jeudi 4 juin 2026. Au sommaire de cette édition, Israël poursuit ses frappes au Liban. Et ce, malgré l'annonce d'un cessez-le-feu. Nous en parlons dans un instant avec Guilhem Delteil. Sur le continent africain, les États-Unis prévoient de réduire de moitié les services qui permettent d'obtenir des visas, les documents nécessaires pour se rendre sur le territoire américain. Explication à Washington. Nous avons aussi appris la mort de Marjane Satrapi, l'artiste française et iranienne de 56 ans s'est éteinte ce matin à Paris, célèbre notamment pour sa bande dessinée Persepolis.
4: C'est vraiment un choc parce que Marjane Satrapi avec Persepolis, elle a redonné un visage à l'Iran.
2: Témoignage à suivre d'une de ses amies dans ce journal. Et puis enfin, France, Côte d'Ivoire, c'est dans une semaine, c'est à une semaine du début du mondial de football. Mais ce match se joue dans 3 heures à Nantes. C'est un match amical entre les deux équipes. Et nous y sommes. Voilà pour les titres. Soyez les bienvenus. Malgré l'annonce hier soir d'un nouveau cessez-le-feu, un arrêt des combats entre Israël et le Liban, les affrontements entre l'armée israélienne et le mouvement libanais Hezbollah se poursuivent encore aujourd'hui. Au moins 4 personnes ont été tuées ce jeudi dans le sud du Liban dans des bombardements israéliens. Le président libanais, lui, a précisé que l'accord n'avait pas encore été définitivement approuvé, mais qu'il pourrait être rapidement mise en place une fois validée. Guilhem Delteil, bonsoir.
5: Bonsoir Adrien.
2: Mais cet accord est déjà rejeté par le Hezbollah.
5: Oui, le chef du mouvement chiite libanais n'a pas mâché ses mots. Il a clairement affiché son rejet de cet accord. Il équivaut, a-t-il dit, à une capitulation, une défaite totale face à Israël. Pour Naïm Kassem, un cessez-le-feu avec Israël doit être total et ne peut faire une différence entre le sud et le reste du pays. Il ne peut non plus donner à Israël ce qu'il a appelé une liberté de tuer au Liban. Selon Israël, l'accord conclu hier soir prévoit en effet le maintien d'une présence militaire israélienne dans le sud du pays et une liberté d'action en réponse à des tirs sur des localités et le territoire israélien. Naïm Kassem a aussi affirmé une nouvelle fois son opposition au processus diplomatique avec Israël. Il a appelé le gouvernement libanais à arrêter la mascarade, l'hypocrisie de ces négociations. Elles sont absurdes, humiliantes et honteuses pour le Liban, a-t-il jugé. Le chef du Hezbollah s'est montré offensif vis-à-vis d'Israël également. Il n'y aura pas de sécurité pour le nord d'Israël, sans sécurité pour les villages du sud du Liban, a-t-il dit, ajoutant, tant que l'occupation est présente, la résistance continue.
2: Guilhem Delteil, dans votre journal en français facile, vu de Paris, la France soutient ce cessez-le-feu au Liban. La France se tient évidemment, comme nous l'avons toujours fait, à disposition pour avancer sur ce chemin. Déclaration dans la journée d'Emmanuel Macron. Le guide suprême iranien, lui, accuse, dans une déclaration écrite, les États-Unis et Israël de chercher à diviser la nation iranienne. Phrase prononcée par Mojtaba Khamenei. Les deux pays ont subi un revers cuisant, comprendre un échec dans la guerre qu'ils ont déclenchée contre l'Iran, a indiqué le guide suprême iranien. Les États-Unis qui se barricadent, nouvelle illustration qui touche directement les pays du continent africain. Dans une note interne révélée par nos confrères de l'agence AP, Marco Rubio, le patron de la diplomatie américaine, fait savoir que le gouvernement américain va réduire la délivrance des visas sur le continent africain. Concrètement, d'ici quelques semaines, les demandes d'obtention de ces documents ne seront plus possibles que dans une vingtaine d'ambassades et ou de consulats, avec pour objectif affiché compliquer toujours plus l'accès des demandeurs au service consulaire américain. Précision à Washington de Vincent Sourio.
3: À ce jour, près de 50 ambassades et consulats américains sur le continent sont en théorie autorisés à délivrer des visas. Mais la diplomatie américaine va réduire ce dispositif de manière radicale. D'ici à la fin du mois de juin, seule une vingtaine d'emprises diplomatiques pourront produire ces documents, parmi lesquels Abidjan, Dakar, Djibouti, Kigali, Kinshasa, Lomé, Nairobi, Port-Louis ou Yaoundé, ce qui signifie, à contrario, que les ressortissants de certains pays, comme Madagascar, le Bénin ou le Gabon, pourraient être obligés de traverser une frontière ou de prendre un vol international s'ils veulent déposer une demande de visa américain. L'administration Trump ne s'en cache pas, il s'agit une fois de plus de réduire l'immigration aux États-Unis et de décourager les voyageurs qui seraient tentés de rester sur le sol américain malgré l'expiration de leur visa. Vincent Sourio, Washington RFI.
2: Une mise à prix au Mali. Dans une annonce faite aujourd'hui à la télévision d'État, l'ORTM, le gouvernement malien promet une récompense financière, de l'argent à toute personne qui fournirait des informations permettant l'arrestation de chefs djihadistes du JNIM liés à Al-Qaïda ou de leurs alliés indépendantistes du FLA. Ces récompenses vont de 500 millions à 2 milliards de francs CFA.
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2: L'annonce de sa mort a pris tout le monde de court. Marjane Satrapi s'est éteinte aujourd'hui à Paris à l'âge de 56 ans. Artiste à la double nationalité, iranienne et française, mondialement connue pour sa bande dessinée Persepolis, une œuvre sur son enfance en Iran dans les années 80. Selon ses proches, elle est morte de chagrin, chagrin insurmontable un peu plus d'un an après la mort de son mari, ce qui n'étonne pas l'une de ses amies, Abnous Chalmani, est écrivain franco-iranienne. Elle connaissait bien Marjane Satrapi.
4: C'est vraiment un choc parce que Marjane Satrapi avec Persepolis, elle a redonné un visage à l'Iran, un visage humain, un beau visage, un visage qu'on avait perdu avec la révolution islamique, un visage qu'on avait perdu dans les barbes des mollahs. Et tout d'un coup, elle est arrivée, elle a raconté une histoire. Et au-delà de son talent extraordinaire, c'est que tout d'un coup, elle a rappelé, et c'est ça qu'il faudrait qu'on retienne aujourd'hui, à quel point l'art, la littérature, le dessin, le cinéma, la chanson, c'est quelque chose mais d'indispensable pour redonner de l'humanité à ce qui n'en a plus. Et ce visage qu'elle nous a donné, et cette histoire qu'elle nous a permis de retrouver, c'est juste magnifique. Elle a fait un boulot extraordinaire. Elle a réchauffé le cœur et l'âme de tous les Iraniens. Et qu'elle soit morte de tristesse, c'est tellement iranien. Jusqu'au bout, elle a été profondément iranienne. Je pense qu'il n'y a plus qu'en Iran où on meurt de tristesse aujourd'hui, parce qu'il n'y a plus qu'en Iran, il y a encore de la poésie. Malgré la violence et la mort, et c'est aussi étrange que ça paraît, c'est toujours là.
2: Le témoignage de Abnous Chalmani au sujet du décès de Marjane Satrapi, recueilli par Aram Beng. On referme ce journal en parlant de football. À une semaine du Mondial, l'équipe de France rencontre ce soir la Côte d'Ivoire à Nantes, au stade de la Beaujoire. Premier match de préparation pour les Bleus et les Éléphants. Une rencontre particulière pour les deux sélectionneurs. Ils ont été formés dans ce club. Rencontre aussi particulière pour les étudiants ivoiriens qui vivent à Nantes. Reportage Léo Hélène.
6: Jordan a quitté Abidjan pour faire ses études ici, à Nantes, ville dont l'emblème est un immense éléphant de bois et d'acier. Mais pour lui, le seul éléphant qui compte, c'est celui qu'il a sur le maillot.
7: À Nantes, il y a quand même une grande communauté ivoirienne, ça facilite aussi l'intégration. J'ai une forte attache à la ville de Nantes, mais la Côte d'Ivoire reste toujours dans mon cœur, c'est mon pays, c'est chez moi, c'est une partie de mon identité. Et comme on le dit, Abidjan est le plus doux au monde, donc on ne peut pas oublier d'où on vient.
6: Alors impossible de ne pas tenter d'avoir des places pour le match. Hassan a réussi après des heures de patience. C'est la première fois qu'il verra la sélection.
8: C'est quand même bizarre parce que moi je voulais les voir depuis le pays. Donc là je suis plus fier de regarder le match de la Côte d'Ivoire contre la France en France. Donc je suis très content. Ouais.
6: Jordan et Johan, eux, n'ont pas cette chance mais vont quand même vibrer.
7: Savoir qu'ils sont à proximité, juste à côté, là, à la Beaujoire, c'est quand même spécial.
9: C'est assez improbable. Ça rend joyeux de savoir que les joueurs de son pays viennent ici. Il y a une division pour qu'on puisse se retrouver entre communauté ivoirienne. ressentir l'émotion comme au pays et c'est le meilleur programme pour moi.
6: Avec une victoire à la clé.
9: 2-1 pour la Côte d'Ivoire.
8: Moi je pense 3-2 pour la Côte d'Ivoire.
9: C'est impossible qu'on dise qu'on va perdre la fierté d'Ivoirien, c'est pas possible. Même si on joue avec 10 bouts de bois ou les tontis du quartier, on va quand même dire que les éléphants vont gagner. J'irai 3-2 pour les éléphants.
6: Léo Hélène Nantes.
10: Allez les éléphants.
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2: Ainsi se referme ce journal en français facile.
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2: Bonjour à tous et bienvenue dans cette nouvelle chronique culture de la Pokitech. Aujourd'hui, je vais vous parler du roman Les Hauts de Hurlevent. Donc, c'est une romance classique pour un lectorat adulte qui a été écrite par l'auteure anglaise Emily Brontë. Il est initialement paru en 1892, puis il est sorti en France dans plusieurs éditions, notamment celle des éditions Le Livre de Poche en 2011 avec 416 pages et une traduction de Frédéric Delebecq. Sa version la plus récente est parue aux éditions Hauteville le 11 février 2026. Il existe également des versions numériques de ce titre ainsi que plusieurs versions audio, dont celle des éditions Les Belles Lettres qui dure 752 minutes et qui a été lue par Stéphane Varupen et Solène Mara-Lewis. A noter que ce roman a également fait l'objet de plusieurs adaptations, notamment graphiques et cinématographiques. Donc le résumé de ce roman, les Hauts de Hurlevent sont des terres balayées par les vents du nord. Une famille y vivait heureuse quand un jeune bohémien attira le malheur. Monsieur Earnshaw avait adopté et aimé Heathcliff, mais ses enfants l'ont méprisé. Cachant son amour pour Catherine, la fille de son bienfaiteur, Heathcliff prépare une vengeance diabolique. Il s'approprie la fortune de la famille et réduit les héritiers en esclavage. La malédiction pèsera sur toute la descendance jusqu'au jour où la fille de Catherine aimera à son tour un être misérable et frustre. Donc concernant maintenant mon avis, eh bien quelle étrange lecture. J'ai beaucoup de mal à dire si j'ai réussi à l'apprécier ou non. Je pense que le style d'écriture très vieillot et classique n'a pas aidé, mais le pire a sans doute été les différents personnages présentés. Je crois qu'il n'y en a pas un pour rattraper l'autre, ce sont tous de belles raclures de bidets à leur manière. Résultat, je n'ai pas du tout réussi à m'attacher à eux et j'ai été plusieurs fois perdue avec tous ces noms et prénoms similaires. Merci d'ailleurs à l'arbre généalogique au début du bouquin qui m'a vraiment bien aidée. Le tout est pourtant très intéressant, on est sur une histoire de vengeance profonde de la part de Heathcliff qui est tout à fait compréhensible au vu de ce qu'il a vécu quand il était jeune. On sent que c'est un personnage torturé et hargneux qui veut aller toujours plus loin dans la maltraitance et la malveillance. C'était parfois très dur et vraiment choquant de voir les traitements infligés aux autres, et cette histoire de conflit entre classes sociales était aussi très bien présentée. En somme, il y avait des éléments intéressants, mais le tout était sans doute beaucoup trop sombre et violent pour que je puisse entrer pleinement dans l'histoire. Je suis restée simple spectatrice, et j'accorde donc la note de 3 sur 5 à ce roman. Voilà, donc je rappelle que le roman Les Hauts de Hurlevent est à retrouver notamment aux éditions Le Livre de Poche ou encore aux éditions Hauteville. C'est tout pour la chronique d'aujourd'hui, j'espère qu'elle vous aura plu. Je vous donne rendez-vous dès demain pour une nouvelle émission de la Pokitech. Sur ce, à bientôt.
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2: Bonsoir à toutes et à tous et bienvenue si vous nous rejoignez dans RFI Soir, 3 heures d'information. Dans 10 minutes, grand reportage et focus ce soir sur l'engouement autour de la course à pied à travers le monde. Exemple en Thaïlande avec Valentin Sébron. Dans une demi-heure, le débat et cette question, peut-on en finir avec la surpopulation carcérale en France? Le problème est récurrent, mais la situation n'a jamais été aussi critique. À suivre également Afrique Soir avec Zéphirin Quadio. Nous parlerons aussi de la situation des femmes victimes d'exactions dans l'est de la RDC avec la militante Tatiana Moukaniré. Le grand entretien du soir, c'est à 19h10 TU. Et puis au programme d'Accent d'Europe, 19h40 TU, l'Italie, où il sera question d'opéra et de politique. À Venise, la controverse n'en finit pas autour de l'éphémère nomination d'un proche de Giorgia Meloni à la tête de la Fenice, l'un des plus prestigieux théâtres lyriques au monde. Et puis nous serons aussi en Arménie auprès des agriculteurs victimes des tensions géopolitiques à la veille des élections de dimanche. Et on commence par le journal. Bonsoir Adrien Delgloron.
3: Bonsoir Charlotte, bonsoir à toutes et à tous.
2: Et pour ouvrir ce journal, ce sont des images qui provoquent une vive émotion et une indignation en Israël.
3: Hier soir, au cours d'une manifestation, des ultra-orthodoxes ont saccagé le domicile du vice-président de la Cour suprême. Il représente la plus haute instance judiciaire du pays, Guilhem Deltay. De nombreux responsables politiques et judiciaires israéliens condamnent une attaque visant non un homme, mais plutôt une institution.
4: Oui, c'est une ligne rouge qui a été franchie, estime le président de la Cour suprême. Une attaque contre l'état de droit, juge-t-il, dénonçant avec force le saccage du domicile de son vice-président hier au cours d'un rassemblement d'ultra-orthodoxes. Cette communauté juive qui suit scrupuleusement les règles religieuses est radicalement opposée à la conscription de ses membres et elle dénonce des décisions de la Cour suprême qui a ordonné au gouvernement de les intégrer dans le service militaire obligatoire en Israël. Mais ce mercredi, ils n'ont pas simplement manifesté, ils ont cassé des fenêtres de la maison du vice-président de la Cour, se sont introduits dans son garage et ont brisé le pare-brise d'une voiture. 62 personnes ont été arrêtées. Le Premier ministre Benjamin Netanyahou a dénoncé une émeute violente, condamnation aussi du président israélien et du grand rabbin Ashkenaz. La violence est interdite, même si c'est au nom de valeurs sacrées, a écrit cette figure religieuse. Une ancienne présidente de la Cour suprême, Dorit Beinisch, juge elle qu'il s'agit de la transformation d'Israël en un État où la violence, le banditisme et l'abolition des principes de l'état de droit font partie intégrante de notre quotidien, dit-elle.
3: Guilhem Deltay, Israël, par ailleurs en guerre au Liban, malgré l'annonce hier soir d'un nouveau cessez-le-feu entre les deux pays. Les affrontements entre l'armée israélienne et le Hezbollah se poursuivent encore aujourd'hui. Au moins 4 personnes ont été tuées dans le sud du Liban, victimes de bombardements israéliens. Venons-en à ce qu'on pourrait appeler le cas Xenia Fedorova. Depuis plusieurs jours en France, de nombreuses voix politiques, à gauche mais aussi au centre, demandent que soit étudié le titre de séjour de cette femme chroniqueuse russe, Xenia Fedorova. Elle officie sur les médias du groupe Bolloré. Elle est qualifiée par le ministre français des Affaires étrangères de propagandiste du Kremlin. Interrogée aujourd'hui à ce sujet, lors d'une visite au Monténégro, le président Emmanuel Macron n'a pas pris position, mais a tenu à rappeler qu'il se souvenait bien de cette femme.
5: Ça n'est pas le président par une décision souveraine qui remet en cause les titres de séjour ou qui les donne. C'est une bonne chose. Il y a des règles et des procédures dans notre pays, il faut qu'elles soient respectées. Quant au fond de l'affaire, je n'ai pas attendu qu'elle soit commentée aujourd'hui. Je vous renvoie à ce que je disais à Versailles en juin 2017, en présence du président Poutine, devant une personne qui était à l'époque en charge prétendument d'un média, mais de ce qui était une agence de propagande d'État. Les choses n'ont pas changé, je pense la même chose.
3: Le président français Emmanuel Macron, RFI à Paris, 19h05, toujours plus d'ultra-riches à travers le monde. Et il y a nuance entre riches et ultra-riches, vous allez l'entendre dans un instant. D'après un rapport de Capgemini Institute, la population des ultra-fortunés à travers la planète, autrement dit disposant d'au moins 30 millions de dollars, a progressé de près de 10% pour atteindre, Anne Verdaguer, environ 250 000 personnes.
1: S'il est souvent difficile de faire la différence entre riches et ultra-riches, il y a pourtant un monde entre ces deux catégories. Pour Capgemini Institute, une personne riche possède au moins 1 million de dollars d'actifs investissables hors résidence principale. Les ultra-riches disposent, eux, d'au moins 30 millions de dollars d'actifs. Et dans les deux cas, leur nombre progresse fortement. À l'échelle de la planète, il y a 2 millions de millionnaires supplémentaires et ils se concentrent surtout aux États-Unis, puisque le pays a produit 736 000 millionnaires de plus en 2025, alors que la région Asie-Pacifique affiche la plus forte croissance régionale en termes de patrimoine. Cette nouvelle vague d'enrichissement est portée par la bonne santé des marchés financiers et notamment l'enthousiasme autour de l'IA et des semi-conducteurs. Autre raison de cette progression, les plans massifs d'investissement promis dans l'industrie de la défense. Mais la richesse se concentre surtout au sommet. Les ultra-riches sont désormais près de 250 000 dans le monde. Ils concentrent désormais 34,8% de la richesse mondiale.
3: Dans l'actualité française, nous sommes à un an de l'élection présidentielle. Aujourd'hui, certains candidats ont passé un grand oral face aux agriculteurs. C'était dans le département, à Bourg-en-Bresse, pardon. Et le casting des élus présents en dit long sur l'enjeu. Parmi eux, certains déjà annoncé leur candidature, comme Bruno Retailleau ou encore Gabriel Attal, Marine Tondelier, mais aussi des représentants des partis. Pour le Rassemblement National, le député Jean-Philippe Tanguy, ou encore pour la France Insoumise, Aurélie Trouvé. Parmi les sujets abordés, le renouvellement des générations ou encore l'amélioration du revenu agricole. Marie Lecoq.
6: C'était un congrès en forme d'arène politique pour les jeunes agriculteurs. Jean-Philippe Tanguy du Rassemblement National promet de leur simplifier la vie.
7: Si on vous libère de toutes ces mauvaises normes, si vous libère du racket fiscal, eh bien l'agriculture française renaîtra.
6: À droite, Bruno Retailleau va plus loin.
8: Je modifierai la Constitution pour faire en sorte que l'agriculture soit comme un intérêt fondamental de la nation.
6: Du côté des écologistes, Marine Tondelier l'assure.
9: Il n'y aura pas de transition écologique sans l'agriculture.
6: Marine Tondelier huée par une partie de la salle, tout comme Aurélie Trouvé de la France Insoumise qui enfonce le clou sur les fermes-usines.
10: Et c'est ça le premier problème des fermes-usines. C'est le fait qu'on arrive avec des agricultures capitalistes qui n'appartiennent plus aux familles.
6: Interrogé en dernier, Gabriel Attal renvoie ses adversaires dans les cordes, à commencer par les écologistes et le Rassemblement National.
11: Il jette l'opprobre sur les agriculteurs qui seraient les responsables de la destruction de la planète. Et de l'autre côté, vous en avez certains qui instrumentalisent les agriculteurs au service d'un autre projet, qui est un projet de destruction de l'Union européenne.
6: Les agriculteurs sont décidés à peser dans la campagne présidentielle.
3: L'actualité française marquée aussi par le décès de Marjane Satrapi, autrice en exil de Persépolis, exilée en France depuis 1994, naturalisée en 2006. Marjane Satrapi avait marqué les esprits avec cette saga autobiographique interprétée également sur grand écran. Refermons ce journal en passant par Roland Garros. Mira Andreeva, la joueuse russe de 19 ans, première qualifiée pour la finale de ce tournoi du Grand Chelem. Et pour connaître son adversaire, il va encore falloir attendre le dénouement d'un autre match, l'autre demi-finale que vous suivez. Esteban Mirales, bonsoir.
12: Bonsoir Adrien, bonsoir à tous.
3: Deuxième demi-finale à l'heure actuelle, bien plus accrochée que la première.
12: Ah oui Adrien, quel match, quel plaisir entre Maja Chwalinska et Diana Schneider. La polonaise 114e mondiale, Chwalinska a remporté la première manche 7-6. Et là il y a 4-3 pour Schneider dans la deuxième manche. Le premier set a duré 1h18, soit plus de temps que la première demi-finale entre Andreeva et Kostiuk. C'est dire le combat, le bras de fer entre la russe et la polonaise. Des points gagnants à l'appel, des amortis, bref du très très beau jeu sous le toit du cours Philippe Châtrier. Et rendez-vous compte, Chwalinska 114e mondiale, si elle venait à se qualifier en finale et pourquoi pas remporter le tournoi, qui sait, elle deviendrait la deuxième joueuse de l'Air Open, donc depuis 1968, a remporté un tournoi du Grand Chelem après être sortie des qualifications. Maja Chwalinska dispute seulement son troisième tournoi du Grand Chelem. C'est surtout son premier Roland-Garros. Hein. Elle qui n'avait gagné qu'un seul match en majeur à Wimbledon, c'était l'année dernière. Et donc là, pour le moment, elle vient de rejoindre Diana Schneider. 4 jeux partout dans cette rencontre. Et donc, il va encore falloir attendre un peu de temps pour connaître l'adversaire de Mira Andreeva.
3: Les commentaires d'Esteban Mirales en direct de Roland-Garros. Ainsi se referme ce journal international où que vous soyez sur la planète. Merci de l'avoir écouté. Grand...
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7: L'association Lecteurs en Île propose le portage de livres à domicile sur l'Île-Dieu. Yves, président de l'association, bonjour.
8: Bonjour.
7: Anne, secrétaire de l'association, bonjour.
9: Bonjour Roland.
7: Ça va bien vous deux?
9: Ça va très bien.
8: Ça va bien.
7: Quels sont les buts et objectifs de cette association créée il y a 10 ans, en mars 2016, Anne ou Yves?
9: Alors, l'association s'est créée en 2016, juste après la création de la bibliothèque municipale, c'était en septembre 2015, et elle avait pour but d'aider la bibliothèque, et on a organisé donc le portage des livres à domicile. Et puis, on avait aussi la gestion des jeux de société. On a créé la section jeux de société à la bibliothèque. Mais depuis qu'on s'est transformé en médiathèque, la médiathèque a repris le portage des livres. Donc, on fait toujours partie, mais il n'y a pas que Lecteurs en Lille. Il y a des bénévoles qui ne font pas partie de l'asso. Et les jeux de société ont été repris aussi par la médiathèque. Donc, nos missions ont un petit peu évolué au fil du temps.
7: Donc, quelles sont vos missions alors maintenant, en 2026,
9: Anne? Alors, on participe toujours à la vie de la bibliothèque. On est dans toutes les actions. On essaie aussi, on va remettre en place des lectures à voix haute.
7: Vous en avez déjà fait?
9: On en a déjà fait lorsqu'on était à l'école du Ponant.
7: Et même à l'auditorium, non?
9: C'était pas l'association. Et sinon, on organise aussi des ventes de livres sur le marché en juillet, août, aux vacances de Pâques et aux vacances d'octobre.
7: Quel est le but de cette vente de livres?
9: Alors, on récupère un petit peu d'argent pour aider la bibliothèque quand, par exemple, des livres ne sont plus édités et qu'on les trouve qu'en occasion. Elle ne peut pas l'acheter avec ses fonds parce que ce n'est pas les circuits officiels. Donc, c'est l'association qui achète ces livres-là.
7: Anne, là, tu parles de la bibliothèque de la médiathèque.
9: Oui, c'est ça, la bibliothèque de la médiathèque. C'est une médiathèque parce qu'on n'a pas que des livres à l'intérieur.
7: Il y a aussi des DVD.
9: Il y a des DVD, des CD, des jeux de société, des magazines. Donc, quand c'est comme ça, ça s'appelle une médiathèque.
8: Voilà.
7: Vous proposez, on l'a compris, le portage de livres à domicile qui s'appelle Livres à roulette. À qui s'adresse ce service, Anne ou Yves?
10: Bah, ça s'adresse à tous ceux qui en ont besoin. Alors, c'est là aussi on peut...
7: À n'importe quel âge ?
10: Par définition, c'est fait plus par les gens qui sont un peu âgés, qui peuvent pas se déplacer. Bon, on vise bien sûr les EHPAD. Hein. Dans les EHPAD, il y a des lecteurs. Et puis, il y a certaines personnes qui sont à l'extérieur, qui sont chez elles, qui, pour une raison X, Y ou Z, ne peuvent pas se déplacer facilement, ont des difficultés. Et puis, bien écoutez, à ce moment-là, nous, on vient les voir à domicile. Et puis, on leur propose des bouquins. Alors, on fait ça, bien sûr, avec la médiathèque. Si ces personnes sont intéressées d'ailleurs, ils en parlent à la médiathèque et puis on suivra, bien sûr.
7: Ces personnes choisissent les livres ? Comment que ça se passe ? Alors, ou c'est vous qui faites une sélection ?
10: Enfin, un pré-choix, voilà. Mais on s'occupe un petit peu, on finit par connaître les personnes, donc on sait leur
7: goût,
10: leur desiderata, et donc on fait en sorte de proposer des livres qui pourraient les intéresser. Puis après ça s'affine, bien sûr, au fil des années.
7: Combien de personnes actuellement ont accès à ce service ? Est-ce que vous le savez, Yves ou Anne ?
9: Un peu moins de 20.
10: Oui. Oui, c'est ça.
7: Une quinzaine de personnes.
10: Oui.
7: Si des personnes sont intéressées par ce service, comment vous contactez ?
10: Médiathèque. Donc, ils contactent la médiathèque, ils font part justement de leur envie de recevoir des livres à domicile, et on verra les voir.
7: Vous proposez également des livres audio.
10: Des livres audio, des livres à gros caractère pour les personnes qui ont des difficultés à lire, ça s'adresse aussi, et puis des livres audio pour les personnes qui aimaient lire, mais qui malheureusement, avec certaines maladies, ne voient plus, même ceux aussi qui sont déjà aveugles, mais c'est bien, et qui ont envie de lire, et il y a une possibilité aussi de leur amener des livres audio.
7: Livre à roulette, vous nous l'avez dit, se déplace à l'EHPAD Les Chiens de Verre régulièrement ?
10: Oui,
9: c'est ça, toutes les 6 semaines.
10: Voilà.
7: Comment que ça se passe ? C'est une lecture pour chaque personne ?
10: Ah non,
7: c'est
10: non,
7: vraiment
10: non,
7: une lecture en commun ?
9: Non, on ne fait pas de lecture.
10: C'est pas de lecture, on apporte les bouquins, ils lisent les bouquins et ils ont un temps pour le lire environ un mois et demi. Hein, puis voilà,
7: je vous pose la question parce que je croyais qu'un des bénévoles des livres à roulettes allait lire dans l'EHPAD.
9: C'est pas un bénévole des livres à roulettes, c'est une bénévole de la médiathèque qui va lire des livres à l'EHPAD. Il y en a même deux, mais c'est indépendant de l'association
7: Lecteurs en Lille et Livres à roulettes, c'est lié sans être lié, quoi, Anne.
9: Non, c'est plus lié, puisque vraiment la médiathèque a repris le portage des livres, c'est la mairie entièrement, donc. Nous, on est toujours là en tant que bénévole, mais voilà, on n'a plus la maîtrise.
7: En gros, vous êtes un soutien à la médiathèque.
9: C'est vraiment ça. Puis, on a quand même aussi la médiathèque achète beaucoup de livres, mais aussi on enlève beaucoup des rayons parce qu'il faut bien, c'est pas extensible. Et les plus vieux, on appelle ça le désherbage.
7: Mais le désherbage de livres.
9: Oui.
10: Mais je vais y avoir bientôt parce que
9: il y a un inventaire prévu.
10: Fermé pendant une journée pour l'inventaire.
9: Vendredi.
10: Cet inventaire va donc désherber des livres qui vont venir enrichir les livres que l'on propose nous à la vente après. Donc c'est des livres encore, ils sont toujours propres et récents. Et donc ces livres permettent après, comme on l'a dit, de redonner, d'avoir un peu d'argent pour acheter des livres que la médiathèque ne peut pas, de par son statut, acheter.
7: Ah non, on en parlait tout à l'instant. Cette vente à Port-Joinville aura lieu quand ? Ou ces ventes ? Est-ce que vous avez les dates déjà ?
9: Alors, on a déjà eu en avril. Et puis là, c'est toujours le dimanche matin. Alors, pour mémoire, c'est le 12 juillet. Je pense que c'est un dimanche. Donc,
7: on aura le temps d'en parler sur cette antenne. Voilà.
10: Parce qu'on en fait
9: une pub, d'août.
10: Bien sûr.
9: C'est bien le 12 juillet et on en a une mi-août aussi. Voilà. Ouais. Donc, c'est le matin sur le marché de Port-Joinville.
7: Recherchez-vous des bénévoles, que ce soit pour lecteurs en île ou le portage des livres à domicile ?
9: Alors,
7: livres à roulettes.
9: Pour le portage des livres, oui, on a toujours besoin de bénévoles parce que c'est assez contraignant. Ça
7: c'est chronophage.
9: Oui, parce que ces livres qu'on prépare pour les gens, on va les préparer la veille ou l'avant-veille, et ça met à environ 2 heures pour prendre des livres, parce qu'on en prend beaucoup quand même, on leur donne un choix, on prend pas juste 5 livres et on leur colle comme ça, il faut qu'ils puissent choisir un peu parmi ce qu'on leur propose.
7: Comme Yves, c'est thématisé pour chaque personne.
10: Oui,
9: oui, mais on en prend un peu plus quand même.
10: On prend pas qu'un seul bouquin.
9: Parce que les pauvres, déjà, ils peuvent pas choisir vraiment, mais... Et on prend environ 10-12 livres par personne pour qu'ils aient le choix en prendre 6-7.
7: Donc, comment vous rejoindre ?
9: Alors, lecteur en Lille, c'est mon numéro de téléphone, donc Anne Dessau, 06 02 36 88 39.
7: Et les varoulettes, il faut le contacter directement à la médiathèque, si j'ai bientôt compris.
9: Absolument, c'est par ça. La médiathèque.
7: Yves, président de l'association Les Varoulettes, merci beaucoup.
10: Je tenais à dire un truc, c'est qu'on participait aussi tous les ans à ce qu'on appelle lecteurs,
9: les voyageurs.
10: Les voyageurs du soir. Et donc, on faisait des petites scènes, des petites séances où on parlait justement des bouquins et on faisait découvrir des livres. Et je crois qu'on a peut-être envie de reprendre ça, même si le département arrête cette chose-là.
9: Il y a toujours des choses avec avec la BDV, la Bibliothèque départementale de Vendée, qui nous propose des thèmes, des livres, des guides un petit peu pour faire ces soirées lectures théâtralisées. Donc
7: ça va reprendre quand ?
9: Ça, on va remettre en route là. Donc ce sera pour
7: le mois de septembre, quoi.
9: Ben, peut-être ce sera pour le printemps prochain. Parce que le temps qu'on prépare.
10: Faut qu'on voit ça, qu'on prépare, etc. Donc certainement qu'au printemps prochain, on vous fera part de cette nouvelle activité, un renouveau de l'activité plutôt.
9: Oui.
7: Anne, secrétaire de l'association, merci beaucoup également. À très bientôt.
9: Merci.
10: Merci.
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2: Et c'est l'heure de retrouver Christophe Paget pour le grand journal du soir. Bonsoir Christophe.
3: Bonsoir Charlotte, bonsoir à toutes et à tous.
2: À la une, le chef du Hezbollah qui rejette l'accord de cessez-le-feu conclu entre le Liban et Israël.
3: Accord qui prévoit un cessez-le-feu conditionné à un arrêt total des tirs du Hezbollah. Le Hezbollah appelle donc aujourd'hui à arrêter ce qu'il appelle la mascarade des négociations avec Israël. Il réclame un retrait total des forces israéliennes du sud Liban tout en menaçant le nord d'Israël de nouvelles attaques. Guilhem Deltay dès le début de ce journal.
2: Le forum économique annuel de Saint-Pétersbourg dans le nord-ouest de la Russie a commencé.
3: Oui, le président Vladimir Poutine vient de prendre la parole. Alors, c'est un sommet qui se tient sur deux visions à la fois. D'un côté, une ligne dure vis-à-vis de l'Occident. De l'autre, une volonté de démontrer que la Russie peut attirer des ressortissants des États-Unis ou de l'Union européenne. Ce sera le dossier de ce 20h avec notre envoyée spéciale à Saint-Pétersbourg, Anissa El-Jabri. En France, les députés français ont adopté une loi pour limiter l'exposition de la population à un métal lourd cancérigène. Le cadmium, dont les niveaux dans la population française sont 3 à 4 fois supérieurs à ceux de la plupart des autres pays européens. On fera le point avec Jeanne Richard.
2: Et puis la mort de l'artiste franco-iranienne Marjan Satrapi.
3: L'autrice de la bande dessinée Persepolis avait 56 ans. Le président Emmanuel Macron a rendu hommage à une artiste éprise de liberté qui porta la cause du peuple iranien et l'étendard du droit des femmes.
2: Ce jeudi, Christophe, les affrontements se sont poursuivis entre l'armée israélienne et le Hezbollah.
3: Oui, malgré l'accord conclu hier à Washington entre le Liban et Israël, accord qui prévoit un cessez-le-feu conditionné à un arrêt total des tirs du Hezbollah. Aujourd'hui, au moins 4 personnes ont été tuées dans le sud du Liban, dans des bombardements israéliens. Le président libanais Joseph Aoun précise que l'accord n'a pas encore été définitivement approuvé, mais qu'il pourrait être rapidement mis en place une fois validé. Guilhem Deltay, bonsoir.
4: Bonsoir Christophe.
3: Guilhem Deltay du service international de RFI. Guilhem, cet accord est déjà rejeté par l'un des belligérants, le Hezbollah.
4: Oui, le chef du mouvement chiite libanais n'a pas mâché ses mots. Cet accord, a-t-il dit, équivaut à une capitulation. Pour Naïm Kassem, il ne peut y avoir de cessez-le-feu avec Israël que total. Il rejette donc l'idée de faire une différence entre le sud et le reste du pays. L'idée aussi que ce qu'il appelle une liberté de tuer au Liban soit donnée à l'armée israélienne. Selon Israël, l'accord conclu ce mercredi prévoit en effet le maintien d'une présence militaire israélienne dans le sud du Liban et une liberté d'action en cas de tir sur le territoire israélien. Naïm Kassem a aussi affirmé une nouvelle fois son opposition au processus diplomatique avec Israël. Il a appelé le gouvernement libanais à arrêter la mascarade. Ces négociations sont absurdes, humiliantes et honteuses pour le Liban, a-t-il jugé. Et pour lui, le résultat est rejeté en bloc par une large partie de la population libanaise. Le chef du Hezbollah a également adressé une mise en garde à son ennemi. Il n'y aura pas de sécurité pour le nord d'Israël sans sécurité pour les villages du sud du Liban, a-t-il dit, ajoutant « Tant que l'occupation est présente, la résistance continue ».
3: Merci Guilhem Deltay.
2: Aux États-Unis, Donald Trump n'est pas content. Le président américain dénonce une décision antipatriotique.
3: Hier, les députés ont approuvé un texte ordonnant le retrait des troupes américaines engagées contre l'Iran. Texte symbolique, puisque le président a un droit de veto, mais qui rend furieux Donald Trump. C'est la première fois qu'un texte de ce genre passe à la Chambre basse américaine. Et en plus, il a été adopté avec les voix des démocrates, mais aussi de 4 républicains. En pleine négociation avec l'Iran, estime Donald Trump, il devrait avoir honte. Notre envoyé spécial permanent à Washington, Vincent Souriau, nous dresse le portrait de ces 4 dissidents républicains.
5: D'abord, il y a Thomas Massie et Warren Davidson, 2 élus libertariens, autrement dit des conservateurs, oui, mais qui rejettent depuis toujours l'interventionnisme américain et qui considèrent que la Maison-Blanche doit se plier au contrôle du Congrès. Massie n'a plus rien à perdre, il ne sera pas le candidat du Parti républicain dans son état du Kentucky en novembre. Davidson, quant à lui, malgré la pression de la Maison-Blanche, assume ses prises de position. Il s'était déjà rangé du côté des démocrates au mois de mars, lors d'un autre vote consacré au conflit en Iran. Les deux autres autres francs-tireurs sont considérés comme des centristes qui doivent donner des gages aux électeurs indépendants pour l'emporter lors des élections de mi-mandat. Tom Barrett du Michigan, 20 ans de carrière dans l'armée, il est temps, dit-il, que le Congrès reprenne la main sur notre mission en Iran. Et Brian Fitzpatrick de Pennsylvanie, un ancien agent du FBI, républicain lui aussi, mais qui a souvent marqué son désaccord avec les initiatives de Donald Trump. La loi, souligne-t-il, exige qu'après 60 jours, toute intervention armée fasse l'objet d'un examen au Congrès. Vincent Souriau, Washington RFI.
2: Direction Saint-Pétersbourg, à présent dans le nord-ouest de la Russie pour le forum économique annuel.
3: Oui, qui officiellement s'est ouvert hier soir, mais en fait les travaux ont commencé aujourd'hui. Anissa Jabri, notre correspondante à Moscou, a fait le déplacement. Bonsoir Anissa. Alors, c'est un sommet de l'entre-deux, deux visions. D'un côté, ligne dure vis-à-vis de l'Occident. De l'autre côté, l'objectif est de démontrer que la Russie peut attirer des ressortissants des États-Unis ou de l'Union européenne.
6: Oui, c'est d'ailleurs aussi le reflet du climat du moment. On le voit dans les médias légitimistes au sein des sphères du pouvoir. Et bien entendu, ici aussi à Saint-Pétersbourg, plusieurs sons de cloche se font entendre. On voit par exemple aussi beaucoup de personnes ici parler des liens qu'il faut maintenir avec les Occidentaux. Alors évidemment, ça passe pour cette édition avec par la présence des élus de l'AFD, le parti d'extrême droite allemand. On a notamment un de ces députés qui poste avec enthousiasme toutes ces photos du forum, sa poignée de main avec le dirigeant de Gazprom, et tant pis s'il portait à sa veste le Z, symbole de l'opération spéciale. On le voit aussi avec évidemment Kirill Dmitriev, le directeur du fonds russe d'investissement, lequel célèbre encore et toujours beaucoup la coopération avec les États-Unis. Le directeur de la chambre de commerce américano-russe est lui aussi très actif, présent à plusieurs tables rondes ici à Saint-Pétersbourg. Il répète d'ailleurs que tout se passe bien en Russie pour les entreprises américaines. C'est lui aussi qui a annoncé il y a quelques heures un match de hockey Russie-États-Unis pour le 1er juillet dans la capitale russe. Cela fait plus d'un an que Vladimir Poutine avait personnellement mis l'idée sur la table.
3: Alors reste Anissa que l'économie russe n'a pas vraiment la forme.
6: Voilà, entre recul de la croissance, chute des investissements, dérapage du déficit, ces sujets, en tout cas, ils ont été effleurés poliment aujourd'hui. Il faut dire que la présidente de la Banque centrale, habituellement très cash, directe et franche, en bon français, Elvira Nabiullina, n'est pas à Saint-Pétersbourg officiellement. C'est dû à une absence de dernier moment due à des funérailles d'un proche collaborateur. Pas de débat tranché, pas de mise en lumière, donc du fait que le secteur civil dans l'économie russe plonge et que celui qui s'en sort, eh bien, c'est celui de la défense. D'ailleurs, ce jeudi sont apparus pile devant le pavillon réservé à la presse trois nouveaux modèles de véhicules militaires blindés capables de résister, c'est ce qu'on lit sur leurs fiches produits, aux tirs d'armes légères, aux mines ou aux éclats d'obus. Dans les allées cette année du forum, beaucoup d'ailleurs d'entreprises de cybersécurité présentant notamment des programmes de cyberdéfense avancés.
3: Et on comprend aussi que les partisans de la ligne dure ont eu leur tribune.
6: Oui, et ça, beaucoup de gens l'ont noté ce mercredi soir. Une table ronde a réuni des figures connues comme l'oligarque ultra-conservateur Constantin Malofeyev, l'ancien espion célèbre Andrei Bezroukov ou encore Alexandre Douguine. Pour ce dernier, idéologue ultra-nationaliste, je cite ses propos d'hier, la guerre en Ukraine se terminera soit par la victoire de la Russie, soit elle ne se terminera jamais. Quant à Andrei Bezroukov, il a jugé que la Russie serait en guerre, je cite encore, pendant les deux prochaines décennies et que deux générations seraient façonnées par le conflit. Fin de citation.
3: Merci Anissa El-Jabri à Saint-Pétersbourg pour RFI. Saint-Pétersbourg où Vladimir Poutine vient de prendre la parole. Le président russe a affirmé que son pays devait améliorer et renforcer sa défense antiaérienne au lendemain de frappes de drones ukrainiens contre un complexe pétrolier et contre une base navale justement à Saint-Pétersbourg.
2: Et on continue de parler de la Russie avec ce débat en Europe pour restreindre l'entrée de touristes russes.
3: Oui, plusieurs pays du nord-est de l'Europe réclame de nouvelles restrictions de visa pour ces touristes. Déjà hier, il y avait eu cette décision de commencer des négociations d'adhésion avec Kiev. Eh bien, les pays de l'Union continuent à vouloir manifester leur soutien à l'Ukraine. À Bruxelles, Pierre Benazet.
7: La lettre adressée à la Commission européenne et à la chef de la diplomatie de l'UE a été signée par 11 pays de l'espace Schengen, dont l'Islande et la Norvège. Parmi les autres, tous les Scandinaves, les Baltes, ainsi que les Polonais, Tchèques et Néerlandais. Les restrictions en place depuis 2022 ont divisé par 8 le nombre de touristes russes en Europe. de 4 millions avant-guerre, leur nombre est tombé à 477 000 l'an dernier. C'est encore trop, selon Mari Rantainen, la ministre finlandaise de l'Intérieur.
8: Nous souhaitons étudier des restrictions à imposer à certains groupes. Cela fait maintenant plus de 4 ans que la Russie mène une offensive agressive contre l'Ukraine. Et pourtant, les pays de l'UE continuent d'accorder un nombre excessif de visas touristiques. Il est absolument, absolument inacceptable de continuer ainsi.
7: Les touristes russes vont majoritairement en France, Italie et Espagne. Et le ministre suédois s'indigne, je cite, qu'ils boivent du vin rosé au soleil pendant que des Ukrainiens meurent sur le champ de bataille. Les pays signataires de la demande de restriction soulignent une augmentation de leur nombre l'an dernier et s'inquiètent d'un risque pour la sécurité. L'Estonie demande en outre une interdiction d'entrée en Europe pour les Russes qui ont combattu en Ukraine. Pierre Benazet, Bruxelles, RFI.
3: Moscou a annoncé il y a quelques jours de nouvelles restrictions sur les importations en Russie de produits arméniens. Moscou accusait de vouloir influencer les législatives de ce dimanche en Arménie. Eh bien, ce jeudi, Ursula von der Leyen affirme que l'Union européenne se tient fermement aux côtés de l'Arménie, y compris en important les fleurs dont la Russie ne veut plus. La présidente de la Commission européenne a promis une première aide de 50 millions d'euros pour le budget de l'État arménien. Et il y en aura d'autres, a-t-elle insisté.
2: Emmanuel Macron, lui, est au Monténégro.
3: Première visite d'un président français dans le pays à la veille du sommet Union européenne-Balkans occidentaux. On parlait de la candidature de l'Ukraine, et bien le Monténégro est lui dans la dernière ligne droite pour une adhésion à l'UE. Marianne Charette est rapporteure au Parlement européen sur le Monténégro. Pour lui, l'adhésion éventuelle du pays n'est pas seulement un enjeu pour le Monténégro, c'est aussi un test politique pour l'Union dans une région où la Russie et la Serbie cherchent à peser.
9: Ce sommet est très important, non seulement pour le Monténégro, mais aussi pour l'Union européenne. Je tiens à souligner que l'Union européenne a besoin de s'élargir pour montrer au monde entier que nous existons toujours et que nous sommes une puissance importante. Nous devons montrer que l'UE est présente dans les Balkans occidentaux et que les États qui font leurs preuves sont récompensés. C'est le message le plus important à faire passer ici. Je pense que tous les pays de la région deviendront un jour membre de l'Union européenne, car l'UE est le remède à de nombreux maux. Le Monténégro en sera un excellent exemple et je pense que l'Albanie suivra.
3: L'ancien Premier ministre de Slovénie, Marianne Charette, avec Sofia Katsenkova. En Hongrie, la justice abandonne les poursuites qui visaient le maire écologiste de Budapest. Gergely Caracsony avait organisé la marche des fiertés en 2025, malgré l'interdiction ordonnée par le Premier ministre de l'époque, le nationaliste Viktor Orban, battu, rappelons-le, en avril par Peter Madjar. Dès sa victoire, le nouveau Premier ministre avait adressé un message de soutien à la communauté LGBT+, mais le parquet dit en fait suivre un jugement rendu en avril par la Cour de justice de l'Union européenne, jugement considérant comme non conforme au droit européen une loi hongroise limitant notamment le droit de rassemblement de cette communauté LGBT+. Au Royaume-Uni, le Premier ministre Keir Starmer accuse Elon Musk d'essayer de susciter la division après le meurtre d'un étudiant blanc, étudiant menotté par la police alors qu'il était en train de mourir, après avoir été accusé à tort par son meurtrier d'avoir proféré des injures racistes. L'affaire a beaucoup fait parler dans le pays, l'extrême droite s'en est saisie, a critiqué la police et Elon Musk, donc le milliardaire américain, a publié de nombreux messages sur son réseau X pour insulter cette police britannique, se disant même prêt à financer une action en justice contre elle.
2: On se rend maintenant en France où l'on va parler cadmium, Christophe.
3: Oui, le cadmium, ce métal lourd reconnu cancérigène et toxique pour la reproduction, entre autres. Hier, les députés français ont largement adopté une proposition de loi écologiste visant à limiter l'exposition de la population, mais le cadmium est très présent dans les engrais phosphatés utilisés dans le pays. Résultat, on le retrouve dans les assiettes des Français et le niveau de cadmium dans la population française est 3 à 4 fois supérieur à celui de la plupart des autres pays européens. Les détails, c'est avec Jeanne Richard.
10: Il y a un an, la mère d'Alexandre Roussel est morte d'un cancer fulgurant du pancréas. Un cancer associé à une contamination au cadmium. Alors après des mois de mobilisation, le vote de cette loi est un soulagement.
11: À tous ceux qui sont touchés par tout ça, qui ont perdu des proches ou qui sont malades, etc., c'est vraiment un signal très fort qu'on envoie aujourd'hui, que voilà, ces personnes-là sont entendues, enfin, après un échec peut-être de la mobilisation contre la loi Dupont, ben voilà, là c'est vraiment une belle victoire.
10: Et pourtant, rien n'était joué hier à l'Assemblée nationale. Le texte vise à réduire drastiquement les taux de cadmium dans les engrais phosphatés utilisés en France. Mais le gouvernement s'y opposait et l'extrême droite a voté contre. Ils craignent des difficultés d'approvisionnement en engrais et y voient une menace pour l'agriculture française. De quoi agacer le député écologiste Benoît Biteau à l'origine du texte.
12: Ces gens-là ne bossent pas et ces gens-là ont déployé des arguments qui sont complètement décalés, qui sont complètement hors sujet, voire contre-productifs, parce que si on veut défendre les agriculteurs, on les défend face à la contamination de leur sol et c'est aussi des victimes de la contamination cadmium.
10: Des engrais phosphatés sans cadmium existent, rappelle-t-il, et ne sont pas plus chers. Reste maintenant à convaincre le Sénat avant le retour du texte à l'Assemblée nationale.
3: Jeanne Richard du service environnement de RFI.
2: De très nombreuses réactions en France après l'annonce de la mort de la BDiste et cinéaste franco-iranienne Marjane Satrapi.
3: Oui, Marjane Satrapi, 56 ans, morte de tristesse un an après le décès de son mari, ont annoncé ses proches. Marjane Satrapi avait rencontré un grand succès avec la publication de la bande dessinée Persepolis, qui racontait son enfance en Iran, la répression des mollahs, son exil douloureux vers l'Europe. Une bande dessinée qu'elle avait ensuite adaptée au cinéma, décrochant 2 Césars et un prix à Cannes. Son œuvre a ouvert une voie que beaucoup ont suivie.
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